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0: Nouvelle concernant la créature aperçue dans la nuit du 5. Le parquet de Bruxelles a déféré l'individu à un tribunal populaire. Après plusieurs mois de délibération, il requiert la peine capitale.
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1: Oh, ça roule, ça roule, ça roule, les rollers. Eh bien, en studio, Sébastien Cornet. Bonjour Sébastien.
2: Bonjour, bonjour.
1: Comment ça va ?
2: Ça va très bien, très bien.
1: Ça va bien ? Alors, on fait du patin à roulettes dans le studio ? Non, on va pas faire ça ici.
2: Ah, il manque un petit peu de place. Hein.
1: Il manque un peu de place. Alors, justement, de la place, on va vous en proposer. Des rollers, on va vous en proposer avec des formations à la pratique du roller avec une journée portes ouvertes qui est proposée le 30 août. Alors, Sébastien, vous représentez ici l'Urban Roller Quad Academy.
2: Voilà, plus précisément moi, l'Urban Roller Quad.
1: Oui.
2: Et le petit supplément Academy pour justement lancer cette nouvelle étape de pouvoir proposer des formations, des initiations, des cours de roller.
1: Alors, on va un peu décrire l'activité quand même. Est-ce que ça se déroule dans un local ? Est-ce que ça se déroule sur une piste ?
2: Alors, c'est toute la particularité, la difficulté pour lancer ce projet, c'est de trouver un lieu. Hein, on a une météo belge qui est un peu capricieuse, donc réaliser ça que en extérieur toute l'année, ce n'est pas envisageable. Donc il faut trouver un lieu intérieur couvert. Et donc ici, j'ai eu l'opportunité d'avoir une salle à Verviers, une petite salle de 200 mètres carrés, donc c'est vraiment la limite inférieure. Et on s'est dit, ben voilà, on va lancer ça, on va tenter et on va voir le retour qu'on aura et l'intérêt du public.
1: Alors, qui n'a pas roulé avec des patins à roulettes ? Ils ne sont pas nombreux. On n'a peut-être pas la même réussite, le même équilibre.
2: Non, tout à fait. Maintenant, je pense qu'il y a les nostalgiques hein, de certaines dizaines d'années hein, qui ont patiné cela en étant jeunes. On a peut-être quelques générations qui ont... Ils n'ont pas connu ce phénomène roller, mais ça n'a pas duré très longtemps. Et là, comme on est dans une mouvance un petit peu de revenir au vintage et tout ça, je pense que le roller refait son apparition et c'est à nouveau au goût du jour.
1: Alors justement, cette formation, elle va se proposer où ? Elle va se faire où ?
2: Alors ce sera donc dans une salle qui est située rue de Limbourg à Verviers.
1: Oui.
2: Donc qui est une salle qui appartient à la Salsa Loca, donc c'est une petite école de danse à Verviers, et qui m'ont permis d'avoir deux créneaux horaires possibles sur la semaine pour pouvoir proposer ces cours de roller.
1: Alors l'activité, c'est du rentre-dedans, c'est quoi ? On fait ce qu'on veut, on tourne
2: Alors ici, étant donné que c'est tout nouveau et qu'on a deux créneaux horaires possibles, on repart à la base. C'est-à-dire qu'on réapprend. Même si des gens sont habitués de faire du roller, on va réexpliquer de A à Z. Donc le début, comment se tenir sur des patins, sentir son équilibre, découvrir comment son corps réagit par rapport à la glisse.
1: Comment virer.
2: Voilà, donner toutes ces petites astuces. Et le point important, surtout à apprendre au début, quand on commence le roller, c'est comment tomber et se relever.
1: Voilà, sans se faire mal.
2: Ah, c'est le point où il faut bien se dire, dans le roller, même les professionnels et autres, ils tombent.
1: Vous n'en êtes pas à votre première de ce genre d'initiative. Vous avez déjà proposé cela autre part.
2: En termes de cours, non. Moi, j'ai lancé Urban Roller Quad il y a un an et demi, qui consistait simplement à proposer le roller, le découvrir ou le redécouvrir dans des événements existants ou que moi je crée. Événements pouvant aller d'une braderie, d'une fête de quartier, oui, à un plus gros événement.
1: Donc là, on réapprend, on vous coach, et ce sont les gestes qui sont très utiles à connaître et qui aident. Et c'est ouvert à partir de quel âge ? C'est pour qui ?
2: Alors, je vais dire, on va utiliser la formule bien connue de 7 à 77 ans. Au niveau des rollers, donc il faut savoir que moi j'ai une cinquantaine de paires de rollers. Je précise, ce sont des rollers quad, donc les patins à roulettes, pas les rollers en ligne. Par contre, les cours sont ouverts à tout type de rollers.
1: Et les prix ?
2: Alors, pour les prix, on aura deux formules possibles. Le paiement à la séance, qui sera de 15 euros pour les personnes qui ont leur roller, 18 euros pour ceux à qui il faut leur fournir des rollers patins à roulettes uniquement. Et alors ensuite, ce sera une forme d'abonnement qui sera un cycle de 8 séances, une séance par semaine, donc ça couvre 2 mois. Et là, le prix sera de 100 euros pour ceux qui ont le roller et 120 pour ceux qui n'ont pas de roller et à qui il faudra fournir des patins à roulettes.
1: Alors, pour des entre collègues, ça peut être amusant. Un team building, c'est possible.
2: Ah, en team building, c'est possible. Les team building,
1: son équipe de football.
2: Tout à fait. Même les anniversaires, tout est possible et envisageable. La seule contrainte, c'est qu'il faut une surface quand même suffisante et un lieu couvert quand on est dans des périodes un peu plus difficiles d'un point de vue météo.
1: Justement, la journée porte ouverte, là, vous allez proposer à Verviers, rue de la Bourre. Est-ce que vous allez retrouver ce local régulièrement ?
2: Ce sera là où se feront les cours.
1: Ah oui, oui.
2: Oui.
1: Et à quelle cadence
2: Alors, ce sera les créneaux horaires qu'on a, ce sera le mercredi soir à 18h15 jusqu'à 19h15.
1: Oui.
2: Et le vendredi soir de 19h30, 19h45 à 20h30, 20h45.
1: Très bien. Féminin, masculin, tout le monde est bienvenu.
2: Tout est bienvenu.
1: Mamie, pour au bon souvenir de mamie.
2: Tout à fait. Et il est important de savoir, aussi lié au fait qu'on n'a que deux créneaux horaires possibles, on n'a pas de groupe par niveau ou de groupe par tranche d'âge. C'est-à-dire que là, ben, ce sera plus aux personnes intéressées de nous dire « je suis disponible le mercredi » ou plutôt « ça m'intéresse le vendredi ».
1: Voilà, donc testez-vous, renseignez-vous, allez à cette fameuse journée portes ouvertes le dimanche 30 août, rue de Limbourg, le local Salsa Loca. Donc dimanche 30 août, dès 17h, c'est bien ça ?
2: C'est parfait.
1: Des moniteurs sont à votre disposition ?
2: Tout à fait, ce sont des jeunes qui pratiquent le roller de manière incroyable. Et juste une petite précision, un peu commerciale, on va dire, ben, les personnes qui seront présentes aux portes ouvertes et qui s'inscriront en cours ben, bénéficieront d'un avantage de 10% sur les prix.
1: Eh bien voilà, c'est merveilleux.
2: Voilà.
1: Merci beaucoup.
2: Mais de rien.
1: Formation à la pratique du relais portes ouvertes le 30 août à Verviers. Roller Band. Comment est-ce qu'on dit ? Ah oui, Urban Roller Quad Academy. J'y suis arrivé.
2: Urban Roller Quad Academy.
1: J'y suis arrivé.

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1: Bonjour à toutes, bonjour à tous. Eh bien, nous allons recevoir des invités, Caroline et Fanny. Je vais me faire un plaisir de vous présenter tout de suite. Elles viendront nous parler d'un projet extraordinaire. Trait d'union, une journée trait d'union. Alors, accueillons Caroline Pirotte et Fanny Royen. Bonjour.
2: Bonjour.
3: Bonjour.
1: Vous avez l'air toute timide.
2: Non.
1: Ah. Alors, Caroline Pirotte, vous êtes créatrice de la journée Trait d'Union. Trait d'Union, ce sera un rendez-vous avec 12 personnes, des auteurs, autrices, c'est bien cela ?
2: Oui.
1: Et ça va se passer quand ?
2: Et donc, c'est le 27 septembre 2026 au Centre Oli, à Chêneux,
1: oui,
2: de 9h30 à 17h.
1: Alors, vous êtes animatrice 5 sens dans la nature.
2: Oui.
1: Dites-nous un petit peu.
2: Eh bien donc, moi je suis en pleine reconversion professionnelle et donc j'ai choisi maintenant de me placer auprès des enfants et des ados. Et je propose des animations à partir des écoles ou des moments en famille, dans la nature, autour des cinq sens. Souvent c'est une durée de 3 heures dans la nature avec une immersion avec les petits loulous. Je propose plein d'animations pour s'émerveiller et apprendre des choses en nature.
1: Alors, vous êtes venue ce matin avec Fanny Royen. Bonjour Fanny.
3: Bonjour.
1: Alors Fanny, vous êtes autrice également ?
3: Oui, c'est ça.
1: Alors, oui. Qu'est-ce que vous avez écrit jusqu'à présent ?
3: Alors moi, j'ai écrit un livre qui est sorti il y a un an, en juillet 2025. C'est « Voyage au cœur de soi ». Alors, en fait, moi, j'accompagne les enfants et les ados pour développer leur confiance en soi, arriver à accueillir les émotions, etc. Mais ce livre est davantage destiné aux adultes qui ont envie de retrouver leur enfant intérieur.
1: Alors, vous avez rencontré Caroline à l'occasion d'un salon du livre, quelque chose comme ça ?
3: Ouh, je crois que la toute première fois qu'on s'est rencontrés, c'était à l'inauguration du centre à l'arrêt, un centre de santé à l'arrêt, dirigé par Valérie Closset, entre autres. Et Caroline est venue vers moi, tout simplement parce qu'elle a vu qu'on avait des points communs, oui, des affinités. Et alors, quand j'ai décidé d'écrire mon premier livre, je me suis tournée vers Caro pour savoir comment elle s'y était prise, pour qu'elle me guide un petit peu. Et c'est comme ça qu'est née progressivement la réunion d'auteurs, je veux dire.
1: Alors, Caroline, justement, vous avez écrit des livres également.
2: Oui.
1: Et alors, quel genre de livre ?
2: Donc, j'écris un premier livre qui s'appelle « Plume de vie ». C'est un livre avec des citations sur 8 thèmes différents. Et donc, moi, je fais de l'auto-édition avec Jonathan Jamard, qui travaille à Henri Chapelle. Donc, c'est le printographe, son nom. Et mon deuxième livre, c'est des histoires naturalistes, notamment 4 histoires avec des oiseaux au tempo de la terre, que j'ai également fait imprimer chez Jonathan. Et c'est comme ça qu'avec Fanny et Marianne, on a parlé de l'auto-édition. Donc Marianne est une des auteurs qui sera présente aussi le 27 au Centre Oli, qui a écrit divers livres pour les enfants, dont Ploplo et Méchant, La vérité de Marie et 2 autres livres, je crois.
1: Et alors, vous avez parlé de 12 auteurs, autrices qui seront présentes donc à cette fameuse journée Trait d'Union.
2: Oui.
1: Alors, il y a quelqu'un que nous connaissons bien, Bezac Arthur.
2: Voilà, Bezac Arthur. Donc, j'ai également pris son livre. Bezac Arthur, que j'ai rencontré en mars de cette année et donc que je ne connaissais pas. Donc
1: qui était au Franco d'ailleurs.
2: Qui était au Franco avec Everest.
1: Oui. Et justement, Everest, vous savez de quoi il s'agit ? Everest, c'est un projet ? C'est un livre ?
2: Everest, c'est un groupe musical qui est né il y a 4 ans, je pense. Et ils vont aussi dans les mariages, etc. Enfin, pour les mariages, ils se produisent pour divers événements.
1: Voilà. Eh bien, comment ça va se passer pratiquement, la journée Trait d'Union ? Où d'abord ? Ce sera à Chêneux ?
2: Donc, à Chêneux, au centre Oli. Donc, c'est dans l'entrée du zoning de Chêneux.
1: Oui.
2: Et alors, donc on est 10 auteurs, 11 auteurs et 2 créateurs. Et il y a également Céline Delray qui sera là, qui elle fait de la cuisine, donc de la cuisine à base d'aliments crus.
1: Ah bon ?
2: Et nous Nous avons également prévu un atelier que j'anime, une conférence que Fanny anime et l'après-midi, un atelier de journal créatif et une séance de douin, donc c'est automassage par Valérie Pirotte.
1: Mais les enfants pourront venir, il y aura de quoi faire également pour eux?
2: Alors, j'hésite encore de faire une animation pour les enfants en nature, mais actuellement ce n'est pas prévu. Mais bien sûr, ils peuvent venir, nous mettrons à disposition du matériel pour les enfants.
3: Oui, il y aura du matériel et il y aura quand même pas mal de livres à destination des enfants. Oui. Il y a enfants et adultes.
1: Et pourquoi cette idée? Pourquoi avez-vous voulu cette journée Trait d'Union?
2: Alors, à la base, moi, ça fait très longtemps que j'ai envie de valoriser les auteurs locaux et de créer cette journée. Et d'ailleurs, dans mon premier livre, il y a quelques créations d'artistes de la région. Et donc, c'est un projet qui me tient à cœur depuis vraiment fort longtemps et que je suis heureuse d'avoir mis sur pied. Et, on est vraiment un groupe assez uni, donc on s'aide. Parce qu'il y a beaucoup de choses à préparer la journée.
3: C'est une grande qualité de Caroline, c'est qu'elle aime réunir les gens. Et elle n'avait pas choisi le nom Trait d'Union en pensant à ça, mais moi je l'ai vu tout de suite. Trait d'Union, elle réunit, elle aime réunir et mettre en valeur.
1: Eh bien, on aura encore l'occasion de reparler de votre événement, parce que c'est fin septembre, mais est-ce qu'on a besoin de réserver ou on peut venir comme ça, à brûle-pourpoint, directement?
2: Alors, on peut venir comme ça, rencontrer les auteurs et les créateurs, mais pour la conférence et les ateliers, il faut réserver. Donc, on a une page Facebook Trait d'Union, et donc prochainement, on va mettre toutes les infos pour les réservations. Parce que donc, moi, personnellement, mon atelier sera limité à 12 personnes. C'est un atelier, en fait, basé sur un nouveau coffret de citations sur plutôt les pertes, les deuils, etc. dans la vie. Donc ça va être limité à 12 personnes. Fanny, la conférence, je pense que c'est assez ouvert. Je pense que tu ne vas pas limiter.
3: Oui, moi, 20 personnes.
2: Ah,
3: c'est
2: quand
3: déjà
2: même.
3: Très bien.
2: Oui.
3: Oui, c'est une conférence sur le passage de l'enfance à l'adolescence. Et c'est une conférence ludique, assez atypique. Ludique, sensorielle, créative.
1: Eh bien voilà, mesdames, on a dit plus ou moins tout. De toute façon, on rappellera l'événement. Vous aurez encore l'occasion de passer ici à la radio pour d'autres interviews. Peut-être des auteurs aussi pourraient passer également en parler. Eh bien voilà, un grand merci et à bientôt.
2: Merci beaucoup.
1: Au revoir.
2: Merci.

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portes ouvertes aux solvants. Et si vous profitiez des journées du patrimoine pour pousser des portes et découvrir ce qui se cache derrière. 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

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Aspa, les glacières spadoises. 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Parc du Temple Anglican, boulevard des Anglais, samedi 12 septembre à 13h30, 2h30 à 3h de visite. 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Spa, ville de fête et de spectacle, plongée dans l'histoire festive de Spa entre curistes, artistes, musiciens, comédiens et spectacles. 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Une promenade pleine d'anecdotes, de rencontres surprises et de petits mystères à travers l'histoire du parc. Entrée du parc de 7h au pied du funiculaire, samedi 12 septembre à 13h30, 15h et 16h30. Inscription au 087 77 40 05. Caricatures et photos de bobelins en 12 tableaux, anecdotes, humour, histoire, racontées par l'artiste et chroniqueur Gaëtan Plain. 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Visite du Vauxhall, poussez la porte de ce joyau de l'âge d'or de Spa et découvrez ses décors ainsi qu'un documentaire historique. Rue de la Géronstère au numéro 10, ce sera le dimanche 13 septembre de 13h30 à 17h. La ravissante église protestante de Spa, découvrez son histoire, ses bâtisseurs, sa restauration et sa remarquable rosace Rubrix. Numéro 24, samedi 12 septembre de 15h à 17h30, dimanche 13 septembre de 13h30 à 17h30. Le patrimoine en couleur, tout un spectacle. Partez à la découverte de la palette chromatique de Spa et de l'évolution des couleurs de son patrimoine. Parcours à retirer à l'office du tourisme, samedi 12 et dimanche 13 septembre de 10h à 17h30. Et à Jalet, eh bien à Jalet, le village de Solvaster, une balade guidée de 2 km 400 pour comprendre comment la nature et les hommes ont façonné ce charmant village et son patrimoine bâti. Route de Jalet numéro 31 à Serres-l'Espa, samedi 12 et dimanche 13 septembre à 13h30, durée 2h. Inscription obligatoire, 087 47 47 37. Un week-end pour apprendre, flâner, écouter, chanter, rire et redécouvrir le patrimoine qui nous entoure. Programme complet et informations pratiques sur le site des Journées du patrimoine ou du Centre culturel Spa Jalet-Stoumont.

0: Bravo. Jill Scott. Merci pour cet accueil. Merci beaucoup. Merci.
1: Thank you.
2: Bravo.
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2: Bonjour l'artiste. La séquence Bonjour l'artiste. Eh bien, aujourd'hui, chères auditrices, chers auditeurs, je devrais même dire peut-être téléspectateurs, téléspectatrices, mais enfin, aujourd'hui, on va parler musique avec notre artiste prodigieux. Et oui, je vous parle de Franck Monsigny, né à Villeneuve-Saint-Georges, acteur, dramaturge français, formé à l'École internationale de création audiovisuelle et ayant suivi les cours de Jean Périmoni et d'Eva Saint-Paul, il joue au théâtre des œuvres de Marivaux, Corneille, Goldoni, au cinéma. Il se fait connaître dans La fille sur le pont et Coco avant Chanel. Mais c'est son rôle de médecin légiste dans la série Falco en 2013 qui le révèle au grand public. En 2011, il devient dramaturge avec Sacré mariage, suivi par Résistante. En 2015, il remporte le Grand Prix du Mobile Festival avec No Sense. Depuis 2017, il joue avec Demain, Nous appartient. Mais oui, il a également réalisé des doublages. En 2025, il produit son premier single parce que c'est un passionné de musique et son rêve, il le caresse, il s'en approche. Et il vient vous le dévoiler aujourd'hui. Franck Monsigny, bonjour.
3: Mais quelle entrée en matière. Bonjour.
2: Ça va, Franck?
3: Ça va très bien, ça va encore mieux après tout ce que vous avez dit sur moi.
2: Mais ce n'est que la vérité, j'ai pris un raccourci là.
3: Oui, c'est vrai.
2: Ça fait des années et des années d'expérience, tout ça.
3: Ça commence à faire. Hein.
2: et la musique, caresser ce rêve depuis longtemps.
3: Oui, je suis d'une famille mélomane et je suis le petit dernier d'une fratrie de quatre avec deux parents qui aimaient beaucoup écouter de la musique. Il y avait de la musique tout le temps à la maison. Et en fait, c'était de la musique. Mon père aimait sa musique, ma mère aimait sa musique et mes frères et sœurs aimaient chacun un style différent. Donc, j'y biberonnais à six styles de musique, de Charles Dumont à Police, en passant par Supertramp, par Michel Berger. Et puis moi, après, j'ai pu trouver mes goûts. Moi, j'étais de l'époque New Wave. Moi, mes premiers 33, c'était... J'ai un gros souvenir sur Depeche Mode et un jour, Snoop Dogg est arrivé.
2: Ouh là là là là là là là.
3: Et là, j'ai basculé.
2: Carrément.
3: Ah, j'ai basculé. J'ai toujours aimé écouter tout le reste. Je peux passer du temps à écouter du flamenco, du classique, des chansons françaises, mais il n'y a pas le hip-hop, ça m'a gagné. C'est fait pour moi.
2: Mais comment se fait-il que petite radio, ici, dans cette région, on accueille un artiste tel que Franck Monsigny?
3: Bah, parce que la Belgique est curieuse, parce que la Belgique est ouverte, la Belgique est opportuniste, la Belgique est bienveillante. Et la Belgique aime beaucoup la série oui. dans laquelle je tourne. Et c'est vrai que ça, c'est un privilège parce que j'ai pu profiter de la lumière télévisuelle pour m'embarquer sur cette aventure musicale.
2: Mais rassurez-nous, ici, vous êtes en bonne santé, vous n'êtes pas relié à quelque chose.
3: J'ai mal nulle part.
2: Nulle part, c'est déjà une très très bonne nouvelle. On ne peut pas en dire de trop, évidemment.
3: Non, on peut pas trop dévoiler, mais je parlerai bientôt, je m'exprimerai bientôt. J'attends encore quelques épisodes et j'expliquerai la raison de ce coma.
2: Alors, ici, nous sommes dans la vie artistique musicale. Franck Monsigny, un projet, quel est ce projet ?
3: C'est le projet, on l'a baptisé comme ça, le projet Monsigny, c'est-à-dire que c'est un projet qui n'a pas vraiment de fin. C'est un projet qui se dévoile au fur et à mesure des rencontres. Peut-être qu'aujourd'hui va amener de la nourriture pour demain. C'est un projet qui consiste à s'amuser, à découvrir, à rencontrer, à s'épanouir. Et à se révéler. C'est-à-dire que je n'ai pas intégré de grandes écuries musicales avec « dans un an, on sort un album ». C'est juste que je fais des rencontres.
2: Monsigny n'a pas été pistonné?
3: Non. Alors non. Et deux fois non. Je gagne tout. Et c'est vraiment la rencontre avec des producteurs musicaux qui me balancent des sons. J'aime pas, on rigole, on en parle, on travaille. Et là-dessus, il me vient des mots. Qu'est-ce que j'ai envie de dire en ce moment dans ma vie d'homme, à mon âge? Justement, ce qui est intéressant de commencer la musique maintenant pour moi, c'est d'avoir un background et beaucoup, beaucoup de choses à dire. Là où, si j'avais eu envie de faire de la musique à 20 ans, j'aurais eu une autre vie musicale, mais j'aurais pas vraiment eu tous ces dossiers à transmettre. C'est ça qui me fait du bien aussi, c'est une thérapie musicale. Hein.
2: Alors, votre signature, les textes bien sûr, vous abordez des sujets comme la résilience ou d'autres sujets?
3: Oui, complètement, bah, j'engage les gens. Moi ce que j'aime, je me suis rendu compte que j'aimais bien monter sur scène, c'est pas pour que les gens m'aiment, c'est pour que les gens s'aiment. J'aime bien réveiller les gens, j'aime bien allumer les gens, j'aime bien que les gens sortent avec des étoiles dans les
2: yeux. Vous semez et les gens s'aiment.
3: Bah j'aime...
2: Un accent.
3: C'est beau, j'aurais pu l'écrire. Et je pourrais vous l'appliquer. Non, mais c'est vrai, quand j'ai fait mon concert à Verviers l'année dernière, des gens sont venus après sur scène, on s'est salués, on a pris des photos. Ils m'ont dit, vous savez, Franck, je sais pas, c'est... ça m'a stimulé. Je crois que je vais le passer mon permis. Je crois que je vais dire je t'aime à ma famille. Je crois que 4 mois après, eh ben, j'avais les retours de ce que les gens avaient fait. Et ils m'ont dit, bah, c'est grâce à vous, je sais pas, c'est... Vous permettez, alors ça donne envie de se permettre.
2: Vous parlez bien, mais vous chantez bien également. Ah oui.
4: Big Check. Mancini.
2: Franck Mancini, bon, on a parlé des paroles. La musique, c'est sur l'air du temps, ce n'est plus du New Wave ici.
3: C'est pareil, j'ai l'impression qu'on... Moi, je ne suis pas musicien, donc je ne sais pas ce que je veux, mais je sais ce que j'aime quand je l'entends. Je sais reconnaître un son qui est pour moi. Et j'avoue que pour l'instant, si ma direction artistique reste confuse, c'est aussi un choix. Je m'interdis rien, je veux pas me bloquer dans un style. J'ai pu sortir des morceaux qui étaient voilà, un peu bossa, comme celui qu'on entend en fond. Mais j'ai à venir un piano-voix. J'ai rien contre de l'électro dans mes titres. Ou alors j'ai très envie de faire un morceau de rap, mais très très très puriste aussi. Voilà, j'ai très envie de tout. En fait, j'ai faim de tout, c'est ça un peu mon problème et ma qualité.
2: Vous êtes à l'actualité également pour une opération solidaire. Viva pour Life, vous avez été demandé, sollicité pour être le parrain, oui, ici dans la région.
3: Absolument. Bah, je rends à la Belgique ce qu'elle m'a offert. Moi, je vais là où on me désire, hein, c'est toujours mieux. Et puis, je suis toujours là. J'ai fait un concert début août pour une opération caritative au profit des enfants mauriciens. Et là, c'est à nouveau quelque chose au profit des petits qui vient à moi. On m'a toujours demandé de m'engager dans des causes. J'ai dit pour l'instant non, parce que ça partait dans tous les sens. Et je trouve que se diluer finit par n'avoir aucun impact. Et peut-être que c'est les enfants qui se présentent à moi. Et souvent, j'aime penser que les petits, ils ont besoin de nous. Je pense que je pourrais épouser cette cause, oui.
2: Un petit cadeau, s'il vous plaît. Est-ce qu'on peut entendre en live, chanter un petit peu, si je vous mets un petit fond?
3: Ah bah oui.
5: Il vient de rentrer, il a encore sa veste. La caméra l'essuie dans l'escalier.
2: Allez, c'est parti. Rien que pour nous.

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0: le message est clair.
1: Eh bien, un grand, grand, grand, grand merci. On a vu quelque chose d'extraordinaire ici. Merci, Franck.
0: Merci beaucoup.
1: En tout cas, vraiment, c'est un bonheur, un bonheur. J'aurais jamais imaginé la semaine passée que j'allais vous sortir du commun, moi.
0: Merci de la tribune, merci de l'accueil, merci de l'opportunité.
1: Alors, on rappelle le nom du projet.
0: C'est Mancini, M-A-N-C-I-N-I. Voilà, qu'on peut trouver sur les plateformes de téléchargement. Toutes. J'ai déjà des titres en cours.
1: Et à profusion sur Radio 4910 et Bleu Clair.
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2: Bonjour,

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0: C'est bon!
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0: Merci beaucoup. Voilà. Oh, le pluriel, ça c'était voilà. Pas mal.
1: Je suis donc avec Alexia de Envolée Pluriel. Bonjour.
2: Bonjour.
1: Donc vous venez ici de jouer un chouette petit set dans le cadre de ce marché artisanal. On peut peut-être parler du groupe, depuis combien de temps il existe ?
2: Alors, Envolée Pluriel est une nouvelle formation. Ça fait plus ou moins 6 mois qu'on s'est retrouvés avec Véro. Et donc on s'est reformé à 3 et puis maintenant à 4. Et sinon on existait sous le nom de Contraste pendant 11 ans. Et donc on se relance.
1: C'est un groupe essentiellement de covers, c'est ça ?
2: Ouais, tout à fait. On réinterprète des valses, des tangos, du swing, du klezmer aussi. Ouais, mm-hmm. Ouais.
1: Donc toi, c'est à la clarinette.
2: Clarinette et clarinette basse. Véro, elle fait l'accordéon diatonique et la flûte traversière. Là, on accueille Fabien à la guitare acoustique. Et on est toujours à la recherche d'un quatrième éventuel en percussion.
1: Percussion, ok. D'accord. Et vous produisez généralement dans ce genre de manifestation.
2: On fait les mariages, on a la carte d'artiste de rue, donc on aime beaucoup se produire dans le carré ou ailleurs, dans les festivals, un peu partout. Dès que la musique est là, on a envie d'y être aussi.
1: Ok. Et on vous trouve comment ? Sur les réseaux sociaux quelque part ?
2: Sur les réseaux sociaux, une page Facebook, Envolée Pluriel, au pluriel. Envolée au pluriel.
1: Ok. Ben merci.
2: Merci beaucoup. Envolée Pluriel, au pluriel. Ça, c'était voilà.

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0: Bonjour à toutes et tous, c'est Étienne, j'espère que vous allez bien. Et ce petit message qui scrolling pour vous annoncer le retour de 40 Sport Team ce lundi avec des invités vraiment très très sympas. On va parler entre autres avec Nicolas Franck et Pierrick Vanderbulk de basket avec le club de basket Sprimont qui a repris la saison, voilà, comme tous les clubs d'ailleurs. Et on va parler un petit peu de leurs objectifs, de leur saison l'année dernière, de la casquette d'entraîneur de Nicolas. Donc vraiment un programme tout à fait intéressant pour les amoureux de basket. Mais il n'y aura pas que cela. En plus également du journal des sports un peu insolites, du journal des résultats marquants. Et je peux vous dire qu'il y en a pour nos athlètes régionaux et belges en général. Nous aurons aussi de la chance de recevoir les représentants du club de judo de Vielsalm, qui organise dans quelques jours, quelques semaines, un tournoi de judo. Donc la première édition destinée aux jeunes. Donc on en parlera plus en profondeur avec eux. Et bien entendu, on parlera de ce très beau sport qu'est le judo, et qui est un sport pour lequel la Belgique se place pas trop mal du tout au niveau de l'échelon international. Voilà, je vous dis à lundi, prenez bien soin de vous, et soyez au rendez-vous. Ciao, ciao les amis.
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0: 4910, bonjour.
1: Et nous allons parler cyclisme, et pas n'importe quel événement, ah non, tout gros événement dans notre région, auquel vous êtes déjà habitués. Et nous avons le plaisir, l'honneur, l'avantage de recevoir Monsieur Christian Lebeau. Monsieur Lebeau, bonjour. Vous êtes bien en face de votre micro là?
2: Oui,
1: maintenant. Approchez-vous, approchez-vous, encore. Voilà, très bien.
2: Ça, je suis mieux, bien.
1: Oui. Vous allez bien?
2: Très bien, monsieur, oui.
1: Alors, vous êtes président, si j'ai bien compris, de l'ASBL AMI de...
2: Du Haoui Soumaï.
1: Ouais. Dites-moi, c'est un club...
2: C'est un club cycliste qui a été fondé en 1969.
1: Oui.
2: Donc, moi déjà, je cours à vélo pour les catégories de jeunes, on avance un peu à France, un peu sur prairie. Et puis alors, en 69, ben, je commence à courir cadet. Maintenant, c'est cadet, avant c'était débutant.
1: Maintenant, on dit U9, U10, etc., etc., non?
2: Oui, maintenant on fait ça, mais comme dans le football. Hein, avant c'était en minime, pré-minime, maintenant c'est des U, hein, et puis voilà. Donc. Mais là, c'était nous on était débutants, puis juniors, j'ai roulé jusqu'en junior et amateur. Et puis, étant donné que j'étais dans le hameau et que les courses se faisaient essentiellement pour moi, parce que j'étais du hameau du Haoui, le club était créé un peu pour ça. Et Jean-Michel Timistère aussi, qui était aussi dans le coin.
1: Bien connu, hein, un champion de notre région également.
2: Oui, oui.
1: Et alors, à l'époque, vous rouliez avec une casquette, maintenant c'est un casque, mais on peut dire que vous avez toujours beaucoup de casquettes.
2: C'est parce qu'il y a beaucoup de casquettes. Je suis président du club de l'ASBL, les Amis du Haoui. On peut quand même dire que c'est un des plus petits clubs, je ne vais pas dire du monde, parce que c'est un hameau qui ne fait pas plus de 300 mètres de long sur 200 mètres de large. Il faut quand même le faire, d'organiser ce que nous organisons dans toute la région et même au-delà de nos frontières, comme le Luxembourg et aussi partie allemande.
1: Alors, Triptyque Ardennais. Ça, c'est un nom qui est ancré maintenant dans le monde du cyclisme, surtout régional, mais au-delà, comme vous venez de le dire. Et ça existe depuis combien de temps, le Triptyque Ardennais, en réalité?
2: Le Triptyque Ardennais, je pense que le Triptyque Ardennais, élite, qui a été fondé par nos amis de Poleur dans les années 60, 69, je pense, quelque chose comme ça. Ou même avant, je pense même dans les années 50. Voilà, donc on est un peu dans l'organisation avec eux à partir des années... Fait des années 70-80 avec une étape de temps en temps à Soumaï, donc au Haoui. Et alors là, nous sommes rentrés dans le club cycliste en organisation, une Triptyque Ardennais organisation, Poleur, Aubel, Timistère, Manéon, on était plusieurs, même le vélo club de Herf. Et puis tout doucement, mais les clubs commencent à disparaître. Nous, on est restés là. Poleur a disparu aussi. Nous, on n'a pas laissé tomber le Triptyque. Donc on a continué avec le vélo club d'Aubel. Et puis en 2001, avec la victoire de Philippe Gilbert, là, nous sommes partis seuls avec le club cycliste Les Amis du Haoui, qui organise alors le Triptyque Ardennais, seul depuis 2001. Et en 2001, avec une super victoire de Philippe Gilbert, à Malmedy. Et puis de ça, voilà, donc nous avons ça avec beaucoup de clubs qui sont associés avec nous, on nous donne un coup de main, parce que c'est impossible d'organiser un tel événement. Et on est à peu près une centaine, voire 170, la plus grosse journée. Oui, avec signaleur, avec tout ce qui est groupé autour. Donc il faut aller quand même trouver beaucoup de bénévoles. Donc,
1: est-ce que vous avez encore besoin de bénévoles actuellement pour cette épreuve qui aura bientôt lieu, fin de ce mois?
2: Oui, on trouve encore assez bien de bénévoles, mais ça devient dur, mais voilà, il y a quand même...
1: Je vais vous en renseigner, je reconnais.
2: Oui, je pense quand même autour de nous, il y a... quand même un petit renouvellement. C'est vrai qu'il n'y a plus beaucoup de courses à vélo, plus de clubs. Donc c'est plus difficile quand tu n'as plus de clubs. Avant, il y avait des clubs, je vais dire, dans tous les coins, dans les villages. Il y en avait combien? 2, 3. Rien qu'à Soumaï, il y en était 8. Donc c'était facile d'aller piocher, tu sais, nous donner un coup de main ou donner un coup de main. C'est un retour qui se fait, mais maintenant ça devient un peu dur. Mais on arrive quand même avec d'autres amis de trouver la parade.
1: Alors, vous avez cité quand même pas mal de communes, de villages, de villes de notre région. Et là, on va citer trois nouveaux noms. Gouvy, Vielsalm, Lierneux. Alors, ce sera des points, les étapes pour un seul vainqueur, bien sûr. La grosse bataille en Ardennes, que ce soit pour les cadets U17 ou alors pour les U19, c'est bien
2: ça? C'est bien ça, oui.
1: Alors, les dates.
2: La date, c'est le... j'en ai tellement des dates, il faut que je les lise moi-même. Donc, c'est le 28, 29 et 30 août.
1: Oui.
2: Première étape à Gouvy. Et deuxième étape, Vielsalm. Et la troisième étape, Lierneux. Ça veut dire que ces trois villes-là nous font confiance depuis au moins une dizaine d'années. Et on fait une tournante. Donc, au départ, une année de triptyque, puis celle du milieu, et puis la finale. Donc, cette année, ben, la finale, c'est pour Lierneux. Et nous avons toujours un contrat pour 2027. Et là, que la finale se fera à Vieille-Salme.
1: Voilà. Et bon, Gouvy, Vielsalm, Lierneux, donc pour des garçons U17 et U19, les itinéraires, les tracés, les circuits, ça se présente comment pour des jeunes de ces âges-là?
2: Oui, d'abord, on est déjà limité au kilométrage. Donc on ne peut pas faire, je vais dire, 3 fois 75 km pour les U17, je vais dire les cadets, moi. Hein.
1: Oui.
2: Et les juniors, c'est pareil, on ne peut pas dépasser plus de 320 km, je pense, en 3 jours. Pas en 1 jour. Et alors, on doit goupiller, voir un peu celle qu'on peut faire plus dure, mais ce n'est pas évident. Comment on fait une tournante? C'est bien que le plateau de Gouvy, c'est là que c'est le plus léger, qu'on peut dire, même s'il y a les côtes, hein, mais ce n'est pas les côtes de Vieille-Salm. Puis à Vieille-Salm, on peut aller chercher beaucoup plus. Il y a Neuville, il y a un pavé, là on peut aller chercher. Lierneux, c'est pareil, on est dans un fond, mais là on peut monter sur la malfaiture, mais ce n'est quand même pas des côtes très très dures. Enfin, il y a quand même des côtes. Voilà. Et ce n'est pas le stockeux, ce n'est pas ceci, mais enfin, il y a des très belles côtes, enfin, en longueur, avec des côtes de 3-4 km.
1: Donc
2: il y a
1: moyen de. En rapport à l'échelle pour l'orage, c'est tout à fait logique.
2: Oui, et pour l'orage aussi, il faut bien goupiller. Je prends le cas de Gouvy, et surtout pour les supporters. Donc nous avons lancé le triptyque cadet il y a une dizaine d'années, et puis on a regreffé le junior dessus. Je dis pourquoi, mais il n'y avait plus de course, on va essayer de lancer. Les communes ont répondu directement oui, alors on s'est lancé dessus. C'est vrai que c'est une entreprise énorme quand même, après le triptyque et puis le tour de la province de Liège et puis ça. Donc c'est quand même énorme en point de vue argent et tout ce qu'il faut pour organiser un tel événement.
1: Oui, parce que ce qu'il faut signaler, bon, c'est des épreuves pour jeunes, mais c'est quand même une course internationale qui attire donc des jeunes qui viennent d'un petit peu partout.
2: Oui, ça attire quand même, on a une grosse demande, mais nous sommes limités étant donné que nous sommes international, mais pas UCI. Donc oui. Ça veut dire que nous sommes limités avec les étrangers, alors qu'on a une demande. Et on voulait demain au parc avec des étrangers. Mais la priorité, nous, c'était de faire rouler les Wallons. Enfin,
1: oui.
2: Étant donné qu'il n'y a plus aucune course. Et de faire rouler les juniors. Et pourquoi? On s'est dit, tiens, on pourrait regrouper les deux. Et alors, un tel événement, donc, comme je vous dis, donc les cadets, ben, comme c'est régional, c'est un peu compliqué. Et qu'on roule en style interclub, et bien là, comme on est en régional, on pourrait prendre 10 équipes étrangères, parce que quand on est en régional. En national, international, comme on fait avec les juniors, nous sommes limités avec 6 équipes étrangères, 3 limitrophes et 3 étrangers du pays, enfin. Donc, ça veut dire soit un espagnol ou un italien, mais les limitrophes, comme les allemands, sont comptés comme coureurs. Voilà. Et nous sommes assez bloqués là-dessus, parce qu'on avait beaucoup de demandes étrangères, donc on doit un peu donner confiance aux gens qui viennent, soit avec des cadets, ils viennent avec des juniors. C'est ça que les clubs aiment bien devenir, parce qu'ils savent partir avec les équipes et les juniors et cadets. Et voilà, donc c'est un peu ça que et mettre sur pied un tel événement, parce que c'est deux interclubs le même jour. Donc l'infrastructure, police, motard, tout ça, donc c'est comme si ça venait sur un jour.
1: Mais déjà dire également que c'est une organisation et sur place, on se rend compte que c'est du matériel qui est professionnel. Ce n'est pas de l'amateurisme, là.
2: Non. Ça, question des équipes, question déjà de nous. On essayait déjà de rouler un peu, de faire ça comme si c'était le triptyque élite ou le PCT. Donc ça veut dire que enfin, c'était une tour. L'organisation, la sécurité est identiquement la même. Donc, sauf que pour les cadets, on essaye, et les juniors ici, qu'est-ce qu'on a essayé de faire? C'est que les parents puissent voir au moins leur coureur. Donc on fait des boucles où les parents peuvent venir revoir, et dire 4-5 fois leur coureur, autrement quand ils vont un interclub à la mer ou quoi, ils les voient peut-être une fois dans le plateau et puis ils ne les voient plus, ils les voient arriver. Donc ici, et voilà. Et alors, le grand avantage chez les cadets, c'est que dans notre règlement, on l'a établi en régional, et que là, ils peuvent repartir chaque fois. Donc le petit garçon qui vient, le petit gamin qui court, même sa première course, s'il est lâché après 10 km, il peut repartir le lendemain. Et c'est ce qui est bien fait pour dans le système qu'on a.
1: Eh bien, un grand merci. On va rappeler les dates. 28, 29 et 30 août.
2: Voilà.
1: Et alors, les villes, vous les rappelez ?
2: Les villes, donc premier jour, Gouvy. Deuxième jour, Vieille Salme, avec l'arrivée en côte, là, ça serait bien, c'est à Caillé. Toujours un point de chute, comme on peut dire, qu'on a trouvé il y a, on peut dire, 3-4 ans. On connaissait Caillé, mais on ne serait jamais arrivé là-dessus. Et on l'a bien vu avec les élites ici au mois de mai, là, on l'a monté cette fois. La dernière fois, il fallait les pousser au-dessus d'un col. Donc pour les gamins aussi, quand ils arrivent, ils sont contents. Hein.
1: Il faut s'attendre à combien de coureurs participants?
2: On est limité, 100 et 20 chez les cadets.
1: Ah oui, quand même.
2: Oui, on ne peut pas avoir plus. Donc on a 24 équipes de 5 coureurs, si je ne me trompe pas, c'est bien 100 et 20. Et chez les juniors, c'est la même chose, c'est comme la flèche en année. On ne peut pas dépasser plus de 150 coureurs. Donc là, on a 25 équipes.
1: Et rappelez peut-être que si on a envie d'aller les voir à l'arrivée, est-ce que c'est payant pour le spectateur?
2: Tout est gratuit.
1: C'est un sport incroyable, le cyclisme.
2: Oui, tout est gratuit. Et pour quand même l'année, je peux quand même vous dire, on a quand même un budget qui passe les 30 000 euros. Donc, vous voyez, 30 000 euros pour faire rouler, et tout est gratuit. Sauf la petite buvette, là, si des supporters viennent boire un verre ou quoi. Mais voilà, nous avons toute une infrastructure là. Il y a un VIP là pour tous les signaleurs, pour la commune, pour nos sponsors qui peuvent venir boire leur verre, manger à midi. Ça, tout ça est gratuit. Et nous recevons à peu près. Je vais dire là, le moins de personnes, c'est peut-être 100, et le plus c'est 140 à midi pour manger et le soir aussi.
1: Bien voilà, bien le triptyque ardennais, on sent que ça a déjà le succès avant le départ, mais merci en tout cas d'avoir accepté l'invitation, d'être venu nous partager les impressions d'organisation et votre vie de l'intérieur. Merci beaucoup Monsieur Lebeau et franc succès encore pour le triptyque ardennais, on sera présent.
2: Oui, et merci à 4910 parce que vous lancez un petit peu dans le sport comme ça et dans le vélo surtout et nous faire des découvrir notre épreuve, c'est super.
1: Avec grand plaisir. Bonne journée.
2: Un grand merci.
1: À bientôt.
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2: Bonjour Georges.
3: Bonjour Eric. Bonjour Turto. Bonjour Medjian. Après Govio, Marcaccio et Graffon, Diva Joseoui, Di Gio Cote, l'apoticor d'Avo Leroux. 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Il passait pour un homme d'esprit, et à qui volif les têtes, il trouve qu'il estuait d'une bonne lignée, qu'il médecin n'avait nous crée pour lui, et zvotif ti, qu'il avait studié poser sa petite cour, mais qu'il est guignot la vie pour suivre comme ligate. Il pétive les français comme un avocat. 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Vous avez dans chaque paquet de quoi vous en faire quitte. Pour le riche, c'est 10 centimes, pour l'ouvri, c'est 5 cents. 10 centimes le paquet. 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Car le pauvre Miko avait plus d'eau secret sèche pour me dire qu'on trace et trace bobo. 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Bonjour à tous, après Govio, Marcaccio et Graffo, je voudrais vous parler aujourd'hui de Jacques à la tisane, le pharmacien ambulant. Je le revois encore, vagabondant dans tout le quartier, son panier pendu à son bras. Son visage dur, coupé d'une moustache fourchue, ressemblait pour nous à celui d'un croque-mitaine. Il portait un grand tablier bleu devant lui, le même que mettent les armuriers pour travailler. Il usait beaucoup d'éloquence pour vanter les herbes médicinales qu'il récoltait lui-même dans les campagnes environnantes. Il passait pour un homme d'esprit, et à qui voulait l'entendre, racontait qu'il était d'une bonne lignée, que la médecine n'avait aucun secret pour lui, qu'elle avait suivi des études de pharmacien, mais que la guigne l'avait poursuivi. Il pérorait, usant du français comme un avocat, en clamant continuellement de gauche à droite, « Voilà le marchanté, demandez-le-t-il pour l'inflammation, bronchite, catarrhe, les mauvais rhumes. Vous avez dans chaque paquet de quoi vous en débarrasser. Pour le riche, c'est 10 centimes, pour l'ouvrier, c'est 5 sauces. » À l'époque, 10 centimes et 5 cents avaient la même valeur. 10 centimes le paquet. J'ai entendu dire par beaucoup de personnes qu'on le regretta beaucoup après sa mort, car le pauvre homme avait plus d'un tour dans son sac pour guérir un tas de bobos. Il vécut des années drill pompe, une ruelle de petites rues. Il fut à la base du surnom 22 paquets, désignant un charlatan, car beaucoup de gens ne se fiaient guère à ses herbes médicinales. Voilà, Medjian, et qu'on histoire des dieux de là. Pour finir cette chronique, une petite fauve. L'autre jour, j'ai me porminé va vonteux et j'ai tombé sur trois ouvriers de l'commun en train d'ouvrir. Comme c'est des jarreurs, une affaire ainsi, j'ai les arlouquis soigneusement. Les premiers font vos trous, mais au bien trou, hein. Les deuxièmes prennent six pelles et repliés les trous. Les troisièmes ramouillent l'affaire. Et ils font sous la tôle 50 cm. Quand j'ai demandé ce qu'ils vivent, ben ils m'ont expliqué qu'ils plantivent des fleurs. Mais qu'ils s'y mettaient les fleurs, à vous les recènes, ben c'est l'est mal au tuyau là. Voilà, me promenant dans eux, j'ai rencontré trois ouvriers communaux au travail. La chose étant assez rare, je les observais soigneusement. Le premier creusait un trou, un beau trou. Le deuxième prenait sa pelle, le remplissait de terre. Le troisième arrosait consciencieusement. Quand je leur ai demandé ce qu'ils faisaient, ils m'ont expliqué qu'ils étaient au service des plantations, mais que leur collègue chargé de mettre la fleur était malade. Voilà, Medjian, du venir à 20 quiz du, et bonne fiesta à tous les papas.
2: Merci, merci. À bientôt.
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2: Alors je suis avec Didier Gutica du Centre culturel de Verviers pour parler du Tempo Festival qui va se dérouler les vendredis 28 et samedi 29 août à Verviers. C'est un nouveau festival. On peut être d'abord rappeler le concept de ce festival.
3: Alors le concept, c'est très simple. Il a fallu un moment rassembler tout le monde autour de la musique à Verviers. Il y a du talent, il y a des opérateurs qui fonctionnent très bien, qui ont chacun leur métier, leur spécialité, leur spécificité. Et ça me semblait important en tant que centre culturel de rassembler tous ces deux mondes autour de la table. Et donc on a fait participer toutes ces personnes à la programmation et aussi à l'accueil des groupes. Il y aura des groupes qui vont jouer, des artistes qui vont jouer au Spirit. Au 66, on va avoir le cabaret de l'Enclos, la maison des jeunes, il va se passer des choses sur la place verte, sur la place du Martyr. Voilà, il y a de la musique un peu partout dans le centre-ville de Verviers.
2: On peut dévoiler maintenant l'affiche, hein. On en avait déjà parlé il y a quelques semaines. Par exemple, sur la place du Martyr, par exemple, le vendredi, il y a déjà une belle affiche ici avec trois talents qu'on connaît un peu sur Radio 49.10, mais qu'on peut peut-être présenter ici, hein. Clarence Pinko, La Paix et Bérode.
3: Alors, Bérode, moi, c'est un coup de cœur depuis que je les ai découverts. Donc, Quentin Maquet, c'était un auteur que j'adore, une personnalité humaine que j'adore. Et voilà, son univers me touche beaucoup et ça me semblait important de pouvoir proposer ça au public verviétois. La Paix, c'est un groupe qui nous a été proposé par le Festival Jazz à Verviers, qu'on remercie pour la proposition parce que ça fait vraiment énormément de sens de proposer ce genre de concert à Verviers. Donc c'est un groupe qui a des influences multiculturelles, beaucoup de percussions, des instruments très divers, traditionnels, entre jazz et musique du monde, et c'est beaucoup de partage. Alors Clarence Pinko, c'est pour la partie très festive. Là, on va toucher le public jeune. C'est le vendredi soir en apothéose avec un groupe qui est issu de la galaxie Fugumango, que tout le monde ne connaît pas spécialement au niveau du grand public, mais qui a fait ses preuves, qui joue à l'international et qui développe son nouveau projet, Clarence Pinko. La galaxie a un petit peu changé, la choriste est devenue chanteuse principale et c'est une nouvelle explosion de musique festive.
2: Ok, donc c'est respectivement à 18h, 20h et 22h. Et puis alors, le samedi, c'est à 15h, Bor Best Off. À 17h, Paloma Del Rey. À 19h, Just Vox. À 21h, Diamonds. Et à 23h, The Magician. On peut en parler un petit peu.
3: Oui, alors, The Magician, je pense qu'on ne le présente pas. C'est le DJ international que tout le monde connaît, qui a des tubes en radio, qui a fait ce fameux... La reprise, le remix de Follow Rivers. Alors pour recommencer l'après-midi, ce sera plutôt un programme familial, jeune public. Bor Best Of, c'est André Borbet avec le mot l'indique, c'est son best of. Sera suivi par Paloma Del Rey. Ça, c'est un petit coup de cœur entre musique traditionnelle et musique électronique. Donc elle appelle ça Folktronica, je trouve ça très intéressant. Donc elle vient aussi avec des instruments traditionnels, mais en duo avec un partenaire qui joue les synthés analogiques, qui rajoute des beats électroniques, qui fait des voix supplémentaires. Donc un beau mélange, un bel équilibre entre musique électronique et musique traditionnelle, plutôt espagnole, musique sud-américaine. Paloma Del Rey, le nom l'indique. On poursuit avec Just Vox. Alors Just Vox, je pense qu'on ne les présente plus non plus. Ils font à peu près tous les festivals l'été. Ils ont joué à plusieurs reprises dans la région. Voilà, c'est un groupe vocal, mais qui réinterprète totalement l'univers pop actuel. Et alors, on a Diamant, qui est aussi un petit coup de cœur à moi. C'est un groupe liégeois. C'est Gaëtan Strel qui est à la tête du projet et c'est de la musique encore une fois festive. Moi, je défends beaucoup l'idée que on ne doit pas toujours prendre des groupes de cover pour pouvoir faire la fête et connaître les morceaux. Il faut parfois se laisser emporter par quelque chose d'organique et de vivant et sur scène. Là, on a quelque chose de très lourd avec Diamant.
2: Ouais. Alors, ce qui est super intéressant dans ce festival, c'est qu'en parallèle, il y a aussi plein de choses ailleurs. Alors c'est difficile de décrire tout parce que voilà, sinon on fait une émission de 2 heures. Voilà, un coup de cœur comme ça parce qu'on est un peu sur Radio 49.10. Thomas Love Fashion Verviers au cabaret de l'Enclos à 23h. Je me dis c'est un peu un extraterrestre. Je trouve ça intéressant qu'il se retrouve ici au Tempo Festival.
3: Alors C'est à la fois intéressant, extraterrestre, mais à la fois, ça porte tout son sens. Parce que Thomas Loefschen-Verwier, qui n'a jamais joué à Verwier, à un moment, il fallait lui faire une place. C'est effectivement un artiste qui a un univers tout à fait particulier et décalé, mais qui, à la fois, touche un public très large. Il emmène tout le monde, dès qu'il fait une prestation, tout le monde se laisse prendre au jeu. Et donc, voilà, il joue de son autodérision énormément, et c'est un set à découvrir en fin de soirée au Cabaret de l'Enclos, franchement, à ne pas manquer, clairement.
2: Et alors, peut-être à l'autre bout de tout ça, ou quoique, il y a aussi les Carillons de Verviers, les Carillons de Notre-Dame, qui seront là en prestation, quelque part, enfin, qu'on entendra évidemment à un certain moment pendant le festival.
3: Oui, on a l'habitude de les entendre en automatique, et là, on est content de pouvoir proposer, avec un des partenaires qui est le Comité culturel de Saint-Remac, le Marie-Madeleine Kriegbaum du Comité culturel, est la carilloniste officielle du carillon de Notre-Dame des Récollets. Et donc elle viendra le vendredi et le samedi proposer un petit répertoire varié en live au carillon.
2: Alors, je ne le retrouve pas ici, mais peut-être que je ne le vois pas. Je savais, quand on avait parlé avec Audrey de ce festival, elle m'avait dit qu'il y avait un bal qui était prévu.
3: Alors, là, pour le coup, il est noté parce que la Topex Eclectic Orchestra, c'est un groupe de swing qui va être accompagné par quelques danseurs de swing et peut-être un peu d'initiation, où les gens, s'ils ont envie de se laisser aller à la participation. C'est difficile d'organiser un bal parce que le timing est tellement serré que ça va passer d'un... On a vraiment des tranches horaires d'une heure, et donc ben là, on est en discussion avec les parties prenantes, en l'occurrence les couples de danseurs, les musiciens, les autres groupes qui se jouent avant et après, pour essayer de faire de la place. Effectivement, il y aura une petite ambiance cosy et familiale qui sera pour le samedi après-midi sur la place verte, entre les terrasses, avec voilà, une petite déco conviviale et voilà, un petit podium avec la Topex Eclectic Orchestra.
2: Ok, bah voilà, bah pour le reste, bah je crois que le mieux c'est de renvoyer sur le site du Centre culturel, hein, je crois qu'il y a toutes les infos dessus pour un...
3: C'est ça, à partir d'aujourd'hui, toutes les infos, donc à partir d'aujourd'hui, 17 juin, la billetterie est ouverte, l'événement ici est gratuit, mais les infos se retrouvent donc compilées, et pour les infos qui n'y sont pas encore, elles arrivent, les artistes nous envoient encore, c'est un événement qui a été mis en place très rapidement, et donc on remercie aussi encore une fois tous les partenaires pour leur flexibilité, pour leur participation à la réussite de ce projet.
2: Voilà, et on croise les doigts évidemment que la météo soit de la partie, parce qu'effectivement ça fera beaucoup aussi pour le succès du festival, et voilà, on essaiera d'être là aussi avec Radio 49-10, hein, qu'à faire.
3: La météo est toujours de la partie, on y croit, on y tient. Voilà. Merci beaucoup.
2: Merci.

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Tous les vendredis des vacances d'été, de 14h à 15h30, petits et grands sont invités à partager un moment aussi ludique que créatif. Au programme, initiation à la taille de pierre, visite interactive du musée, balade dans le parc de sculptures et surtout une belle expérience à vivre ensemble. Une activité qui change de l'ordinaire et qui pourrait bien révéler quelques artistes cachés ou au moins offrir de jolis souvenirs en famille. Et ce n'est pas tout. Du 17 au 21 août, les enfants de 8 à 13 ans pourront participer au stage Naissance des formes, une semaine de découverte

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0: C'est fini là ?
1: Bonjour à toutes et tous, c'est Étienne. J'espère que vous allez bien. Et c'est un petit message, un petit scrolling pour vous annoncer le retour de 40 Sport Team ce lundi avec des invités vraiment très très sympas. On va parler entre autres avec Nicolas Franck et Pierre Vanderbulk de basket avec le club de basket Primont qui a repris la saison, voilà, comme tous les clubs d'ailleurs. Et on va parler un petit peu de leurs objectifs, de leur saison l'année dernière, de la casquette d'entraîneur de Nicolas. Donc vraiment un programme tout à fait intéressant pour les amoureux de basket. Mais il n'y aura pas que cela. En plus également du journal des sports un peu insolites, du journal des résultats marquants. Je peux vous dire qu'il y en a pour nos athlètes régionaux et belges en général. Nous aurons aussi la chance de recevoir les représentants du club de judo de Vielsalm, qui organise dans quelques jours, quelques semaines, un tournoi de judo. Donc la première édition destinée aux jeunes. Donc on en parlera plus en profondeur avec eux. Et bien entendu, on parlera de ce très beau sport qu'est le judo et qui est un sport pour lequel la Belgique se place pas trop mal du tout au niveau de l'échelon international. Voilà, je vous dis à lundi, prenez bien soin de vous et soyez au rendez-vous. Ciao, ciao les amis.

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0: Merci beaucoup.
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1: Alors, aujourd'hui, un bon conseil des assurances Solidas. Et là, ça concerne beaucoup de personnes, ça nous concerne tous. Ça peut nous arriver à chacun, chacune, un petit accident, un incident. Et voilà.
2: Exactement. Et on se retrouve en incapacité de travail, pour le coup. Et donc, aujourd'hui, toute l'idée, c'était d'un peu évoquer, sont des personnes qui posent des questions vis-à-vis de ça. Il y a plusieurs statuts, évidemment. Il y a plusieurs événements qui peuvent arriver. Et suite à ça, on a des solutions d'assurance.
1: On parle maladie ou bien on parle accident ?
2: On parle des deux, en fait. La première notion à distinguer, c'est vraiment le statut de la personne, parce que qu'on soit dépendant, fonctionnaire ou salarié, ça va avoir des impacts sur les possibilités de s'assurer, mais surtout les droits de base que l'on a. On peut prendre le cas du fonctionnaire. Typiquement, dans certains cas, on va avoir des militaires ou des policiers, ce genre de choses. Ils ont automatiquement, de par l'État leur garantit un salaire de manière beaucoup plus étendue que ce qu'on va voir pour un salarié. Donc, par exemple, un employé, on rappellera que le premier mois est garanti par l'employeur. Donc, une incapacité de travail, que ça soit une maladie ou un accident, automatiquement, l'employeur va devoir continuer à payer le salaire pendant le premier mois. À partir du 32e jour, pour le coup, là, toute l'idée va être de voir qu'est-ce que je fais. Est-ce que je m'assure par un assureur privé, du coup? L'employeur, d'une part, pourra faire ce qu'on appelle une assurance groupe. Donc, une assurance groupe, ça peut couvrir un capital en cas de décès, ça peut couvrir la pension, si épargné pour la pension, mais ça peut aussi couvrir le revenu garanti. Et donc, l'employeur peut payer, en fait, un assureur privé pour donner une extension à la garantie légale du premier mois. Donc, voilà, ça se passe souvent dans des entreprises de plus grande taille. C'est un avantage assez souvent octroyé, voilà. Par contre, dans les PME, de manière beaucoup plus rare et beaucoup moins, c'est beaucoup moins répandu dans les PME, très clairement. Ce qui va se passer alors, c'est que ces personnes-là, on va leur conseiller de s'assurer par leurs propres moyens. Par leurs propres moyens, ça va être quoi ? Eh bien, on va avoir la possibilité de s'assurer en revenu garanti, même en tant que salarié. C'est un terme très souvent connu du côté des indépendants. Ils ont le réflexe de s'assurer en revenu garanti. Mais chez les salariés, ça existe aussi. Du coup, ils vont pouvoir couvrir 20% de leur salaire brut annuel, les salariés. L'inverse sera qu'un indépendant peut couvrir, lui, en revenu garanti, 80% de son salaire brut annuel. Ce sera des choses vraiment, évidemment, fort, fort conseillées, parce que l'indépendant, lui, si on doit vraiment schématiser,
1: il a un gros manque à gagner.
2: C'est 1000 euros brut par mois qui touche de la mutuelle, de manière globale. Mais c'est du brut. Donc, on est vite à 500 euros net par mois, quand on est indépendant en cas d'incapacité. D'où l'importance de penser à se couvrir par un assureur privé.
1: Voilà, et là, il y a plusieurs types encore
2: de
1: contrats d'assurance.
2: Exactement.
1: Et comment choisir ?
2: Mais on avait parlé de la maladie et de l'accident, on a pointé le revenu garanti qui donne vraiment cette possibilité de rester, serein dans le temps, parce qu'il garantit 80% du salaire quand on est indépendant ou 20% du salaire quand on est employé dans le temps, parce que on rappellera que, en fait, après le premier mois, on tombe à 60% de son salaire brut quand on est salarié. Et donc, les 20% bruts sont là pour amener, voilà, on n'a pas le même salaire, mais on s'en rapproche en tout cas beaucoup plus fortement que juste avec la mutuelle. Mais pour le coup, il y a aussi ce qu'on appelle les assurances individuelles accident. Donc ça ne couvre pas la maladie, comme le nom l'indique, ça ne couvre que l'accident, mais c'est fort complémentaire au revenu garanti, parce que ce qui est pas mal, c'est que ça va verser des capitaux plus conséquents et potentiellement one shot, en complément de cette rente, vraiment de ces versements récurrents qu'octroie le revenu garanti. Donc le revenu garanti va continuer à me payer tous les mois, une partie de mon salaire. Et à côté de ça, l'individuel accident, elle va payer un montant one shot sur une incapacité vraiment définitive, en fait une invalidité permanente qu'on appelle ça, donc le non-usage d'une partie de son corps pour le reste de sa vie, hein, c'est suite
1: mais
2: à l'accident.
1: C'est accident de travail ou pas nécessairement?
2: Alors là on parle d'une garantie, j'étais plus sur les indépendants, donc eux il n'y a pas vraiment travail, pas travail, un indépendant c'est 24 heures sur 24. Oui. Ces garanties-là existent aussi pour les privé, tout simplement, mais en cas d'accident du travail, le fonctionnement est exactement le même, au final. Si on a cette invalidité permanente qui est reconnue, eh bien on va déterminer le pourcentage d'invalidité permanente, donc j'ai perdu l'usage d'une jambe, d'un bras, d'une main ou autre, ça, c'est un pourcentage, et ce pourcentage-là va donner, va octroyer en fait à la personne blessée un capital one-shot pour pouvoir aménager la maison, que sais-je, aménager des palettes au volant de la voiture si on a perdu l'usage des jambes, ce genre de choses.
1: Pour un indépendant, il est assuré 24 heures sur 24, 7 jours sur 7 ?
2: C'est ça. Donc un indépendant, on a énormément de mal à faire la distinction entre sa vie privée et la vie professionnelle. Et donc en fait, on ne la fait tout simplement pas.
1: Oui, parce qu'il travaille non-stop.
2: On ne sait pas dire si voilà, il a travaillé en soirée, il a travaillé en matinée, ou il était plutôt en congé
1: chez
2: en matinée.
1: Chez un client.
2: C'est ça. Et donc vraiment, dans ces cas-là, eh bien, on va couvrir sans distinction la vie professionnelle, la vie privée. Évidemment, une individuelle accident pour un indépendant coûte plus cher qu'une individuelle accident vie privée, et c'est normal. Et donc voilà, c'est un peu les deux possibilités qu'on peut avoir pour se couvrir. Maintenant, le revenu garanti, soit que l'employeur l'a donné en avantage quand on est salarié, soit que l'État, si on est fonctionnaire, soit on le souscrit en personne privée, physique, mais alors c'est surtout chez les indépendants. La dernière petite astuce qu'on pourra donner en termes tarifaires, vraiment à ce moment-là, c'est que donc les indépendants peuvent souscrire à des contrats d'assurance revenu garanti stand-alone, qu'on appelle ça, donc seul, vraiment un contrat seul. Ou alors, on peut intégrer cette garantie-là dans un plan de pension. Alors, c'est deux branches totalement différentes, c'est les PLCI, les EIP, etc. Mais le fait de l'intégrer dans le plan de pension va donner une réduction sur le revenu garanti.
1: Ah oui.
2: Donc, c'est intéressant d'intégrer le revenu garanti dans un plan de pension, en fait, en résumé. Donc, voilà.
1: Alors, est-ce qu'elles ont des appellations bien précises ?
2: Alors, pas forcément, dans la majorité. Après, il y a des noms de produits dans les différentes compagnies, parce que toutes les compagnies proposent leurs produits avec des petites notions. Évidemment, ils ont toujours un petit argument commercial en plus que les autres pour essayer d'attirer. Ça, c'est
1: plus blanc que blanc.
2: Voilà, c'est ça. Mais il n'y a pas de nom. On a juste un nom spécifique pour un produit qui s'appelle la Keymen. C'est l'assurance de l'homme-clé d'une société. Où là, en fait, en cas d'incapacité de l'administrateur, c'est la société qui touchera les sous plutôt que la personne en privé. Mais le fonctionnement est exactement le même. Le but, c'est de pérenniser les revenus dans le temps suite à un accident ou une maladie qui nous met en incapacité.
1: En cas d'accident sur un chantier ou même dans un bureau, est-ce qu'il y a un formulaire type comme un constat d'accident pour en voiture ?
2: Sonner à son courtier.
1: C'est le mieux.
2: Oui, c'est le mieux, clairement. Et de fait, il y aura des formulaires et alors une visite chez un médecin conseil pour faire le poids sur les lésions.
1: Ben voilà, un grand merci Romain Cabet.
2: Avec plaisir.
1: 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Romain Cabet, à la semaine prochaine.
2: À la semaine prochaine, merci Jean-Luc.
1: Merci pour ces bons conseils.
2: À bientôt.
1: Au revoir.
2: Au revoir.
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8: Bonsoir et bienvenue. Oula, j'ai oublié de diminuer un peu la musique. Bonsoir et bienvenue à la case de l'oncle Ben pour sa, je pense, 61e édition sur Radio 4910, qui tout doucement change de nom, hein, donc on en saura bientôt plus. Quoi.
9: On peut pas le dire.
8: Je sais pas, en fait, ah. c'est affiché dans plein d'endroits et tout ça, mais je ne sais pas encore.
10: Ce sera la radio
8: encore.
10: Ben On serait pour, nous on vote.
8: Ouais. En tout cas, la première lettre, ça commence comme ça.
9: C'est Radio 600. Chose. Allez, je l'ai dit, voilà.
10: C'est non. Radio, c'est Radio mais avec un B comme ça.
8: Non, non, c'est pas tout ça.
10: Benito.
9: Ah oui, chouette, oui.
8: Ça, ce serait bien, quoi. Bien, donc, la case de l'oncle Ben sur Radio 4910, avec mes différents invités de ce soir, Pauline. Bonsoir, Pauline.
11: Ah, je suis là.
8: Nous avons également Anne.
12: Bonsoir.
8: Bonsoir. Cédric, bonsoir.
13: Moi, je n'ai pas bougé depuis le mois dernier.
8: Ouais.
13: Je suis resté là.
8: Ouais. C'est vrai.
12: Voilà.
8: En tout cas, on voit qu'il n'y a pas de salle.
13: Je suis content de vous revoir.
8: Et on voit qu'il n'y a pas de salle de bain ici, quoi. Donc,
12: il n'a pas compris le concept.
11: On voit, oui. Il y a des mouches.
8: Et Damien est là. Bonsoir, Damien.

0: Bonsoir Oncle Ben.
1: Ah, ça c'est cool tout ça. Alors vous êtes tous venus avec un jeu bien évidemment, voire peut-être deux jeux quoi. Pauline, t'es venue avec un jeu?
2: Ah salut, ah salut.
1: Ah c'est cool ça.
2: Le four.
1: T'as laissé la place pour les autres quoi, donc c'est très bien. Anne, t'es venue avec un jeu?
3: Ouais, moi j'ai fait un petit cool. Recyclage, circuit court, j'ai réutilisé un jeu déjà utilisé et tout ça.
1: Non.
2: Écolo Anne.
3: Ouais, non, j'avais juste la flemme.
4: Mais non, ne dis pas ça.
1: Cédric, un jeu?
5: Moi je suis venu en jeu.
1: En jeu?
5: Ouais.
3: Tu vas toujours
1: en jeu. En moi,
2: Si tu voulais qu'il fasse quelque chose, il était enfermé ici depuis un mois, il a dit.
3: Justement.
1: C'est vrai. Ouais, il pouvait crier.
2: Il n'y avait pas grand chose dans le studio. Ouais.
5: J'ai cherché après le nouveau nom de la radio.
1: D'accord, ok. Ok.
5: J'ai trouvé.
2: Radio,
5: hein.
2: C'est ça.
1: C'est vrai.
5: Ouais, mais je peux pas le dire encore.
1: Eh non. Eh non, c'est ça le truc. Damien, ton jeu?
0: Non, il y a des gens tellement talentueux pour faire des jeux que.
1: Talentueux.
5: Ah, c'est pas très viking.
3: Je ne sais pas comment le monde tournerait
5: ça
3: en nous.
2: Ah, ça c'est vrai.
3: Ouais.
2: Sans les femmes.
3: Ouais.
2: Et Ben.
1: Ouais, ouais.
2: On pourrait déjà repeupler pas mal.
3: Ça fait un peu polygame.
1: Je ne peux que vous le souhaiter.
0: Si vous voulez qu'on vous laisse tranquille avec Cédric.
2: Cédric, il est resté tout seul pendant un mois.
3: Pas trop de bouche avec Cédric.
1: Bien, donc, cette émission, donc avec il y aura le Fourt, le jeu de Anne. Et également, bah, comme d'habitude, des questions insolites, le contrario,
0: ouais.
1: Le Benito.
0: Ouais.
1: Tout ça, bah, directement après cette première pause publicitaire, vous allez écouter Michel Fugain, La Fête. C'est parti.
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1: Car oui, c'est la fête, puisque c'est la case de l'oncle Ben, vous êtes tous là, tous nombreux, quoi. Je sais jamais si, à chaque fois j'ai un zéro, je sais jamais si c'est un million ou 10 millions d'auditeurs.
2: Il y en a 10.
3: Ça.
1: Pardon, j'exagère peut-être avec le 10, ouais.
4: Moi, je vois sur mon ordi que l'auditeur le plus loin, il est au Bangladesh.
1: Allez ?
4: Oui.
1: Ah, c'est cool,
4: c'est notre
1: ça.
4: Auditeur le plus loin.
1: Eh ben, impressionnant.
5: C'est lui qui a construit les micros.
1: D'accord.
2: Ah, c'est pour ça.
5: Il vérifie juste que ça fonctionne.
1: Commençons.
3: Ça fonctionne bien.
1: Avec les questions insolites. Pourquoi le roi George II de Grande-Bretagne est-il mort de manière particulièrement humiliante en 1760?
3: Comment il est mort, c'est la question.
1: Ouais, c'est ça l'idée.
3: Parce que pourquoi il est mort?
2: C'est
3: parce
2: qu'il l'avait mérité.
6: C'est pas le roi
2: karma.
6: Qui faisait pipi bleu?
1: Non.
4: Il s'est vidé.
1: Mettez
4: par
1: au
4: son
1: bon endroit. Vous êtes, vous êtes au très bon endroit là.
4: Il a eu une maladie, il s'est vidé.
6: Il a fait un remake du film La Grosse Bouffe?
1: Non, mais tu sais quoi, je vais prendre la réponse de Cédric quand il était très proche. Malgré que. Ouais.
3: Une énorme chiasse.
1: Il a fait une rupture de l'aorte en poussant trop fort sur la cuvette de ses toilettes matinales.
5: Matinales,
6: il a mis trop de pression dans son abdomen et pa.
1: Ouais.
5: Ça a fait des chocs à pic.
4: Gourmand, hein.
5: C'est de là que ça vient.
6: C'est quand même l'histoire de Paul, le roi.
1: Quelle particularité physique le célèbre compositeur Ludwig van Beethoven partageait-il avec le roi Louis XIV au niveau de leurs jambes?
3: Une plus courte que l'autre?
1: Non.
6: Il avait des varices?
1: Non.
6: Il avait des poils aux pattes?
1: Non.
5: Il ne savait pas les tordre?
1: Non.
4: Problème de rotule?
1: Je ne sais pas si c'est lié à la rotule, mais...
5: Le genou?
1: Non.
6: C'est
1: pas non plus, non, c'est pas super handicapant quoi. Enfin, je ne pense pas
3: c'est
1: en
3: rigolo,
1: tout cas.
3: On peut se moquer.
1: C'est pas sympa de se moquer quoi, mais.
3: C'est pas sympa de se moquer, mais ça peut être drôle.
4: Vous avez un pied beau.
1: Je sais pas si.
4: Vous avez la goutte.
1: Non, non.
3: Ah, bitch.
1: Non, mon avis, c'est quand
6: on les voit. Canard, là.
1: Non.
6: Qui parle lui.
1: Quand on les voyait marcher, on voyait peut-être.
4: Ah, ils avaient les pieds arqués.
1: Ou pas les pieds.
4: Les jambes.
1: Déjà, voilà.
4: Ah, ils avaient fait trop de cheval quand ils étaient petits quoi.
1: Exactement, ils avaient tous les deux donc les jambes arquées en raison du rachitisme ou de la pratique précoce et intensive de l'équitation.
6: Ah.
1: Marche.
3: C'était des cow-boys.
1: Ouais.
4: Non, c'était des chevaliers.
6: Hi-ha.
4: Cow-boys, c'était des Américains.
3: Ouais, mais ils avaient les jambes comme les cow-boys quoi.
4: Ouais.
3: C'est ça que je fais.
6: Il y a vraiment une mouche alors.
3: Ouais,
6: je dis rien, mais...
1: Bon, bah, puisqu'il y a un thème, au XVIIIe siècle, que contenait la boîte à mouches des dames de la haute société?
6: Ah, moi je sais.
5: Une photo de Cédric?
6: Non. Une photo de la jambe de Cédric.
3: Laquelle jambe? La troisième jambe.
6: Les mouches étaient les mouches, espèces
3: c'était
6: de
3: crâne. Oui, c'était les fausses gras de beauté. Qu'on...
6: Et là où tu le mettais, ça avait une signification. Si tu voulais pécho et tout ça.
3: Ouais. C'était cool.
1: Ouais.
4: Ah, c'était comme des emojis quoi à l'époque.
1: Ouais.
3: Mais sur la tronche. Hein.
6: Ouais. Okay. C'était un emoji abricot.
4: C'est ça la réponse?
1: Je prends le top. Il y avait donc des petits morceaux de taffetas ou de velours noir.
6: Ouais.
1: Les mouches.
4: Oui.
1: Découpées en formes variées, croissant, étoile, cœur, qu'elles collaient sur le visage pour masquer des imperfections ou communiquer leur humeur amoureuse.
6: Ah, vous les pêchez.
1: C'est le Tinder de l'époque. Ouais.
4: Voilà.
1: Ah.
4: Ouais.
6: C'était le Fruits. Le fruit de l'époque.
5: C'était déjà les likes, quoi. Tu pouvais mettre un cœur, une étoile.
6: On est partout. Et tu sais que maintenant, il y a des cache-boutons de fièvre comme ça.
3: Ah
6: avec
3: ouais
6: des gommettes. Et donc, du coup, tu vois des ados qui ont des gommettes comme ça.
3: C'est mignon. Ouais. C'est mignon. Ça fait comme si t'avais un filtre. Mais dans la vraie vie. C'est trop bien.
1: Quel aliment.
5: Il y en a à qui ça fait du bien.
1: Quel aliment de base moderne a été inventé par accident par un chef amérindien nommé Georges Crune?
4: George Crume.
1: Parce qu'un client envoyait sans cesse son plat en le trouvant trop épais.
3: Il a écrasé un smash burger.
1: Quel aliment?
3: Un truc écrabouillé.
4: Quel aliment moderne?
1: Ouais. Quel aliment de base moderne?
3: De base.
1: Quel aliment de base moderne a été inventé par accident par un chef amérindien nommé George Crume?
4: Non.
6: Qu'est-ce qu'on doit aplatir?
4: Un crêpe. Qu'est-ce qu'on met dans quelque chose de trop épais pour le...
6: On le dit, le
3: burrito.
1: Ah non, c'est même amusant d'ailleurs qu'on entende le mot épais ici.
4: Ouais.
3: Et c'est pas épais?
6: Crème épais?
3: C'est pas épais.
1: Non.
3: Mais c'était épais à la base ou c'est même plus?
5: C'est salé ou sucré?
4: Mais mec, il rendait son plat parce qu'il était trop épais.
1: Alors, c'est salé et ça se trouve, oui, c'était peut-être épais à la base.
5: Les chips?
3: Pas chez nous, nous.
1: Les chips.
6: Ah ouais?
3: Il a écrabouillé les frites.
1: Ouais, je sais pas,
6: en fait,
1: peut-être qu'il y avait des lames de patates, quoi, tu vois. Et qu'à force, bah, elles n'étaient pas cuites et tout ça, ils leur envoient le haut de leur cuit.
4: Donc il a inventé le chips, quoi.
1: Ouais.
3: Okay. C'est un Amérindien qui a inventé les chips.
4: Ouais.
3: C'est quand même dingue, ça.
5: Bah, ouais. on lui doit beaucoup.
1: Ouais, c'est cool. Croquis.
6: Ah oh, oui, je l'ai encore mangé.
1: Lay's croquis.
3: Sympa.
1: Quelle était la première utilité... quelle était l'utilité première de la petite poche située au-dessus de la poche droite des jeans Levi's originaux?
6: Ça, je sais.
4: Ranger le briquet.
6: Non.
4: La boîte, l'étui d'allumettes.
6: Ah, tic-tac. La montre.
1: Ouais.
6: La montre à gousset.
4: Ah, c'était ouais. Ok, ouais.
1: Il glissait sa montre à gousset pour la protéger des chocs dans les mains ou les ranches. Ouais.
3: C'est tout petit pourtant, c'était pas des petites, c'était des petites montres à pousser.
6: Ah, c'était pas les montres iWatch connectées. Pardon, j'ai dit une marque. Samsung.
1: Mince, j'ai dit une marque, j'ai dit iWatch, Renault et Panini.
5: Le Nutella.
1: Voilà. Ça y est, on est bon là.
6: Oh, pardon.
4: J'ai pas entendu.
6: Croquet ?
3: Oui.
1: Dans les années 1920, le radium, substance radioactive, se trouvait dans un produit qui pouvait être utilisé par tout un chacun. Quel est ce produit ?
4: Le rouge à lèvres.
6: Sirop pour enfants.
1: Non.
4: Le
5: dentifrice.
4: Le dentifrice.
1: Oui,
4: ouais,
1: le dentifrice. Ouais. Vous allez trop vite.
3: On avait des belles dents blanches.
4: J'ai déjà eu cette info-là.
6: Elle brillait dans le noir.
4: C'est un truc de fou.
3: Ouais,
4: ça,
3: ouais.
1: C'était vendu en pharmacie, c'était pour assainir les gencives.
4: Ouais, tu voulais avoir des belles dents et au final tu les perdais.
3: Ça réglait le problème.
4: Bah
5: t'as eu moins de problèmes de dents.
4: Oui,
3: ou
5: quand on a plus.
3: Ou plus, je sais pas.
1: Et à l'extérieur aussi. D'accord. Vous l'avez ? Pas que dedans, quoi.
6: Ouais. On va essayer.
1: Pour quelle raison le cardinal de Richelieu a-t-il ordonné de faire arrondir les poignées des couteaux utilisés à table ?
4: Parce qu'il avait peur de se faire assassiner.
1: Et non. Moi aussi, j'aurais dit ça à ta place.
3: Parce qu'on abîmait ses meubles.
1: Non.
3: Ça le faisait chier.
1: Non, mais il y a bien un truc qui te faisait chier.
4: Parce que les gens écrivent sur la table et ils gravaient.
1: Non.
6: Parce qu'ils se curaient les dents avec ?
1: Exactement.
3: Non,
1: parce que pour empêcher les courtisans de se curer les dents.
3: Bravo, cardinal.
1: Ça,
3: qui a joué.
1: Ça me donne envie d'y croire.
4: Ouais. En même temps, c'est le Moyen-Âge alors.
6: Non, c'est la Renaissance.
3: Non, c'est après. Bah oui, c'est Richelieu.
4: Ah oui, c'est les mousquetaires. Ils avaient plus des armures.
3: T'as vu Albert le 5e mousquetaire ?
1: Ouais, ouais.
6: Albert,
4: avec son tronc long à la sauce spaghetti.
3: Oui, chargé de spaghetti à la sauce bolognaise. C'est lui le meilleur et le plus petit de tous les mousquetaires.
4: Mais explique pourquoi est-ce qu'on ne le connaît pas celui-là.
3: Je sais plus pourquoi, c'était quoi l'explication?
4: Parce qu'au moment de recevoir la gloire, il respirait le parfum des fleurs.
3: Oh, il était trop mignon, Albert.
4: Et donc il n'allait pas au. Ouais, voilà.
3: Oh, c'était chouette comme dessin animé. Mais c'est cette image que
4: c'était
3: j'ai dit.
4: Ouais.
3: C'était le cinquième.
4: Toute notre jeunesse.
3: Oui.
4: On n'est pas vieux.
1: Il y avait aussi les mousquetaires où, quand c'était des animaux, là, avec une noix qui commençait dans le générique, là, on voyait d'abord loin et puis après ça commençait.
4: Ça, je ne m'en souviens plus.
3: C'est trop vieux pour nous. On est trop jeunes, Cédric.
1: Ouais. Comment ?
5: C'était une pièce de théâtre, ça n'est pas passé à la télé, ça.
1: Écoutez, je vais
5: c'était
1: essayer.
5: C'était des théâtres ambulants.
1: Je vais essayer de trouver le générique.
6: On est sur la place.
3: Oyez, brave Jean, c'était avant la télévision.
6: Avec une cloche.
5: Oyez, malandrin.
3: Ah, les gueux, venez, nous allons vous instruire.
5: Nous, les troubadours.
3: Les trouvères et les
6: vous
3: troubadours.
6: Vous êtes toi, d'Alexandre.
1: J'arrive pas à comprendre pourquoi je n'arrive pas à rire avec vous, là.
5: C'est pas grave, papy.
3: Oh, j'aime bien l'idée. Écoute, on a dit aujourd'hui en salle des profs qu'on allait créer une chanson de geste sur nous tout de suite. Donc t'imagines, c'est encore plus vieux.
1: Une chanson quoi ?
3: Une chanson de geste sur nous les profs. Ah, ça c'est tiki. Ah,
1: attends, une chanson de geste ?
3: De geste. Oui, de geste.
1: Ouais, excuse-nous.
3: Jessica. Je suis ma collègue de dessin. Jessica. De geste, pardon.
1: D'accord, ok.
3: On allait se trouver des noms, tu vois, comme l'empereur à la barbe fleurie. Ou la belle Aude aux yeux de vache, ça vous dirait
1: bah non. Si, c'est de notre rappeur, oui. Bien sûr, ouais. C'est je ne sais pas si c'est de Marseille ou de Paris ceux-là, donc... non, clairement. Quoi.
3: C'est les noms qu'on donnait aux personnages emblématiques des chansons de geste, en l'occurrence Charlemagne.
1: Mais des chansons de geste ?
3: Oui.
1: Et il y a quoi comme chanson de geste ?
3: La chanson de
5: c'est
3: Roland.
5: Pour les sourds.
6: Ah oui.
3: Non, geste, c'est ce qui a été fait, les actes accomplis. Le plus vieux texte en langue française, la chanson de Roland.
1: D'accord. Ça fait partie de ton cours de français ?
3: Non, c'est fini. Mais je l'ai vu en quatrième.
1: Ah ouais, mais c'est pour ça que ça me fait chier, quoi. Donc.
6: Moi aussi, la chanson de Roland. Et d'ailleurs, elle est très longue et un peu chaque personne qui la faisait un peu à sa sauce.
3: C'est
6: ça, moment
3: exactement. C'est les troubadours qui faisaient ça.
1: D'accord.
3: D'où le lien.
6: Et la boîte à troubadours.
5: Moi, chanson de geste, je vois Jean Petit qui danse.
1: Ouais,
3: bon, c'est dans la bonne époque.
1: D'accord.
3: C'est Jean Petit qui danse, c'est un torturé, quand même.
1: Du coup.
3: Torturé, Jean Petit, c'est pour ça qu'il danse.
1: Ah ouais ?
3: Ah ouais, c'est dégueu.
1: Ah. D'accord. On va faire toutes les chansons comme ça. Ma petite entreprise, vous savez, non?
6: Oui, si, oui. Pas la crise. Non, c'est plus sympa, ça. Ça, c'est plus positif. J'aime pas trop les torturer.
5: Et c'est une belle journée.
6: Non, c'est quoi
5: ça? Ah, Mylène Farmer.
6: Ouais, ouais. Ça parle d'histoire.
5: Bah, elle parle de son suicide.
1: Non.
6: Ah, super. Ah, bah, du
1: pire. Oh, purée, tu. Ah, non, je savais pas ça.
3: Bah, elle s'est pas suicidée, donc ça va. Mmh. Elle vit toujours.
1: Ok.
6: Bah, en fait, c'est
3: bah je savais pas.
1: Bah, moi non plus.
3: Oh, Mylène est un hologramme.
5: Bah, relisez la chanson okay, avec bah, ça en tête, vous verrez.
1: Oh, ok. Putain.
3: Eh bah, ok. On fera ça.
6: Imagine, elle passe après. Oh, ils nous ont entendu, les algorithmes.
1: Quelle est la particularité tout à fait unique du lait de l'hippopotame femelle? Alors, ça, c'est très amusant qu'il précise femelle d'ailleurs.
5: Il est bleu.
1: Oui, parce que c'est pas une question que j'ai.
6: Ouais, comme ça. C'est... Écoute, nous, on était là, voilà, on réfléchit, ouais. Tu vois.
4: Ils ont jugé que ça méritait une
3: c'est
4: petite.
3: C'est quoi, c'est une particularité d'aspect
1: Oui, et il y a un élément qui pourrait être un élément de réponse, il y a juste une petite erreur dedans.
5: Il est bleu. La couleur.
1: Ouais.
5: Il a une couleur différente.
4: Il est pas bleu. Mais ouais. Ok.
6: Bah,
4: il est rose alors.
1: Oui, il est rose.
6: Oh,
3: c'est sympa ça.
1: Ouais,
6: comme dans Fantasia. Pas à peu près un hippopotame, c'est un des animaux les plus dangereux du monde.
1: Bah non.
6: Des animaux. Si, tu fais charger par un. Mais, il y a beaucoup de morts.
5: Mais que la femelle.
3: C'est horrible. Ouais. C'est super.
6: Et ça charge un dieu, c'est vilain.
1: Je sais pas, j'en ai pas connu dans ma vie.
3: En plus, ça nage hyper vite. Ouais. Tu vois,
5: mais même, ça court quand même vite aussi.
6: Ça tue des gens, les hippos.
3: Oh, c'est violent.
6: Les hippopotames, pas les hypoglycémies aussi, mais pas la même
3: chose. C'est vrai aussi.
1: Et attendez, vous savez que Steven Spielberg, quand il a fait Les Dents de la Mer, il s'en est voulu après parce que beaucoup de gens ont commencé à tuer les requins parce qu'ils pensaient que c'était des animaux qui attaquaient tout ça. Maintenant, à cause de l'émission, il y a plein de gens qui vont tuer des hippopotames. Quoi.
5: Il y a un gars au Bangladesh. Il y a une personne au Bangladesh qui va chercher l'hippopotame.
4: Mais non, c'est déconnecté tantôt.
1: Entre hommes
3: et
1: hommes.
3: Mais là, maintenant, c'est où qui viennent de plus loin?
5: En plus, à 11 ans, qu'est-ce que tu veux qu'ils tuent des
4: hippos? Là, il y a deux Suisses. C'est ceux qui sont Suisses. Plus loin. Ouais.
3: Oh,
4: ça,
3: c'est très gros, c'est mon
6: de l'esprit.
4: Deux Suisses.
1: D'accord. Écoutez, je pense qu'on va s'arrêter là pour les questions. Là, pour le moment.
5: Je pense qu'on va s'arrêter là pour l'émission. Merci d'être venu.
6: Ça part en cacahuète.
4: Je reste encore un mois.
6: Bah ne revenez pas.
1: Nous allons écouter Gérard Lenormand les matins d'hiver. Oh, bah et puis je pense qu'il y aura une pause publicitaire et on se retrouvera.
3: Est-ce que ça parle de suicide?
6: Juste après la fête.
1: Bien. Eh bien, bon amusement, à tout de suite.
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4: De retour à la cave de l'oncle Ben, toujours avec mes invités, Damien,
5: ouais.
4: Pauline,
6: oui.
4: Anne,
6: oui.
5: Et c'est tout,
4: Cédric.
6: Et le pilier de comptoir.
4: Bien, vous savez quoi, je vais changer un peu l'ordre des choses et je vais commencer par le Benito.
6: Cédric.
5: Tu fais un peu le foufou là, j'ai l'impression.
6: Oui,
4: pas, j'ai l'impression que c'est.
7: Je sais pas si on va être. Parce que on est trop rapide.
4: J'ai plus envie de me dire que c'est peut-être un petit chouïa mieux, genre le. Allez, le contrario quoi. Donc c'est pour ça que je me dis, je vais tenter le Benito.
6: Ah,
4: bref, le Benito consiste en quoi? Je prends des titres de chansons étrangères, c'est-à-dire non francophones ou non français, je sais pas lequel des deux on doit dire quoi. Et je décide de reformuler les titres avec des synonymes antonymes de mots qui, quand on les remet ensemble, fait phonétiquement penser au titre de la chanson originale. D'accord. Donc ne cherchez pas les traductions.
5: C'est moi, l'explication est plus longue à chaque fois qu'il l'a fait.
6: À chaque fois, je me dis, est-ce que je suis sûr de jouer au même jeu?
5: Ouais. Je vais ignorer. Parce que le jeu, on a tous joué, on le connaît, et quand il explique, je comprends rien.
8: Ouais, mais... c'est pour les deux auditeurs suisses qui expliquent.
4: On a systématiquement des nouveaux auditeurs, et auditrices.
6: Des millions.
4: Ouais,
6: des
4: ouais.
6: Millions.
4: Milliards.
5: T'as pas encore vendu le jeu Benito aux États-Unis?
4: Non, mais.
5: Aux States.
7: Parce que le problème, c'est qu'il faut qu'ils traduisent en une autre langue. C'est compliqué.
4: C'est pas ça. J'ai pas encore vendu, tout simplement, parce qu'ils m'ont pas encore proposé un prix valable.
5: Ouais, c'est ça. C'est ça. Parce que j'imagine bien, en plus, avec Jack Black dans ton rôle et tout.
6: Kung Fu Panda.
4: Non, mais arrêtez. C'est... Arrête, marrant. Vous avez déjà vu Jack Black ou quoi? Ça a rien à voir, quoi.
5: Ah, il est beau.
4: C'est. Le jour et la. Mais arrêtez de rire, bon sang.
6: Il est drôle.
5: Et il est drôle, en plus. Et il a du charisme.
4: Ouais, mais il parle super bien français, voilà.
7: T'es sûr,
5: Et il est même pas prof de maths, Luna.
4: Alors, si je vous dis missive, vodka, lait, GSM.
6: Lettre.
4: Alors, non.
6: Mail.
4: Non.
5: Pourrir.
4: Non.
6: Mot, carte.
4: Non. Merci. Alors, passez celui-là.
9: Message.
4: Oui.
6: Dans vodka.
9: Message, missive, message.
6: Message in the bottle. Ah,
9: message in the bottle.
4: Ouais, c'est ça.
6: En fait, j'ai même pas retenu la fin des mots. J'ai cherché vodka.
7: Gin.
6: Message
7: gin. Gin, c'est le gin, la vodka. Et puis quoi, c'est quoi?
4: Et alors, j'ai dit vodka, lait et GSM. Quelqu'un qui est lait, quelqu'un qui est.
6: Beau.
4: D'accord. Et GSM.
5: Tel.
4: D'accord.
7: Bottle. Bottle.
6: En fait, j'ai juste cherché avec message.
4: Ok, vous l'avez. Alors, le suivant, je vais vous dire continuité vert.
6: Suite, ça finit?
4: Oui, t'as déjà le premier bon.
7: Moi. Suite vert, pas. C'est quoi que t'es?
4: Alors, vert, non, c'est plutôt en poésie, quoi.
6: Ah. Rime?
5: Suite, oui. Rime.
9: Suite rime.

0: Ok. On est quand même pas dans une soirée ici. Hein, donc,
1: Alors, Anne est partie.
0: La fin.
2: Elle est toujours bien là. Écoute bien.
1: Je n'entends plus rien.
0: La femme prête glu droite.
2: L'homme.
0: Ouais.
3: Go.
0: Non, go. Prête.
2: Ready. Non, mais non.
3: Ready.
1: Non.
0: Non, l'homme, pas dans ce sens. Pas ce prête-là, dans le sens de prêter ready. Quelque chose.
2: Ah, l'homme.
0: Donne, ouais.
3: L'homme donne. London.
0: Alors, glu droite.
3: London prit.
4: London col gauche.
0: Non, c'est...
2: Col. C'est col ou pas? Non.
1: C'était quoi le
3: c'est yeah. London.
4: L'homme donne.
0: Alors, London, l'homme grammar. Donne, col. Et alors, une droite, c'est une...
4: Priorité.
3: Pêche.
0: Non.
4: Une direction.
2: Ligne.
0: Voilà, vous avez tout.
1: Oui, j'avais dit. London colling.

0: Oui.
1: Tout est grand.
2: Il s'allonge.
3: Même la bouche.
4: Alors, suivant. Non, non, caillou, nuque.
5: Oui, oui, Pierre Coup.
4: Non, pas Pierre. Un mot très court en trois lettres.
5: Caillou. Rock.
4: Ouais.
3: Oui, oui.
1: We will rock you. We will rock you.
4: Alors, le suivant. Attention à la subtilité.
5: J'espère que ça ne t'embête pas si on continue pendant que tu parles.
4: Bah, j'avoue, c'est pas super pratique. Oh. Alors,
5: Vas-y, Freddy.
4: Ok. Donc, chien cosmonaute, renvoie like. Vodka.
2: Laika.
4: Oui.
5: Ouais.
2: Renvoie.
1: Like a virgin.
4: Non, pas renvoie comme ça, c'est le verbe renvoyer. Ouais.
5: Vire.
4: Oui.
5: Like a
2: virgin.
1: Mais tu m'écoutes pas, toi, d'habitude.
4: Excuse-moi, pardon.
1: Non, mais.
4: Pardon.
2: T'es trop rapide, comme d'habitude.
4: Mais ouais, je suis pas habitué, toi.
5: T'es au courant de certaines choses, toi.
2: Tout, je sais tout.
4: Non, mais t'es aussi rapide qu'un cycliste qui aurait acheté un vélo chez.
3: Ah, le petit magasin de vélo pas loin là. Ouais. Si tu suis la route de juste là en vélo. Ah.
4: Un peu plus loin quand même.
2: Ouais, oui. Tu suis, et puis t'arrives aux Golettes. Ouais. C'est
1: là. Ouais. En face du délai.
4: J'allais dire en face du délai, à côté du restaurant.
1: À côté du Vicoque.
4: D'accord, ok, ouais. Okay. Mais bon, on fera pas la même chose. On connaît Castiglante. Le suivant, nous avons Jiproc remouchant.
3: Placo.
4: Oui.
1: Oh là là.
2: Remouchant.
3: Placo.
2: Placo et White.
3: Des White.
1: Oui. Placo et White. Placo et White.
4: Placo et White.
1: Placo et White.
2: Placo et White. Mais oui, bien sûr.
5: Mais il faut vraiment filmer parce que c'est ton visage satisfait, le
4: mec.
2: Il jubile. Il jubile, c'est le mot.
3: Ah, oh, j'adore.
4: Alors.
2: Tout vite le dit.
4: Attache du verbe attacher et Guy.
3: Pierre. Nous. Non, c'est plus Pierre.
4: Comment?
5: Lire. Nous.
2: Guy. Nous. Le prénom.
5: Noué.
1: Noué.
4: Non, ah oui, non.
1: Attache.
5: Lire.
4: Guy. Non.
1: Fixe.
4: Oui.
3: Fixe.
5: Et c'est quoi?
3: Fixe.
4: Guy.
2: Guy. C'est une personne.
5: Le prénom.
4: Non.
3: Fixe ou Coldplay.
4: Fixe ou. Ouais. Fixe ou.
2: Fixe ou.

0: Je précise que c'est Anne qui chante.
1: Ah, j'étais persuadé que c'était Cédric.
2: On a un peu tous les deux la voix
1: aiguë,
3: moche.
4: Bonne.
0: Je te sors. Ah merde, c'est ton émission.
3: Alors le suivant, Z3,14.
1: Pi. XPi.
3: Non.
4: A.
1: YPi.
0: Because I'm happy. Et ça, là, je l'ai chanté dans une chorale.
3: Non, non, à la chorale, ça. Mais c'était à la radio.

0: magnifique.
1: Alors, suivant... parle super bien l'allemand en fait. Hein.
2: Une beau rame.
3: Missile bac.
0: Bombe.
3: Bac, on peut même du lège.
2: Panier.
3: Non.
2: Panière.
3: Non.
2: Bombman.
3: Missile.
2: Bombman.
0: Non.
3: Missile, vous avez le deuxième mot.
1: Bobuman.
3: Non.
2: Rocketman.
3: Ouais.
4: Rocketman. Ouais. Ouais. Bien joué.
0: Oh, je suis contente.
4: Rocketman.
5: Très beau film d'ailleurs.
0: Il y a un film ?
5: Ouais.
1: Ah, Rocketman.
3: C'est pas Rocketeer ? Non, il y a carrément. Ah, le film de Elton John.
0: Sur Elton John, c'est Rocketman. Ah, ok. J'ai pas vu. J'ai pas vu.
3: Moi non plus,
5: ça raconte sa carrière.
0: Oh, ouais, on aime bien. Ça.
2: Et j'aime bien le remix qu'il a fait avec Dua Lipa aussi.
0: Oh, ouais, c'est sympa. Je suis d'accord.
2: Oh, non. Le clip est sympa aussi.
3: Ah, et avec ce gentil blue là.
2: Et tu sais qu'ils l'ont enregistré sans même se voir dans le même studio vu que c'était pendant la période du Covid.
5: Ouais, mais ça, il y a plein d'artistes.
3: Ouais, j'allais dire, c'est même un peu dommage alors ça.
2: Ouais.
3: Parce qu'il y en a qui font ça effectivement histoire de juste mettre les deux ensemble et qui ne se sont peut-être jamais rencontrés. Enfin.
0: Il y a des morts parfois aussi.
3: Ouais. Ouais.
1: Qui ne se sont jamais rencontrés.
2: Tu pourrais en faire chanter Johnny et.
0: Ouais.
5: Et Johnny. Avec l'intelligence artificielle, on peut tout faire.
3: Tout faire, c'est tout vrai. Faire.
5: Ouais.
3: D'ailleurs, on ne sait même pas si vous êtes là.
5: Ah ben.
0: Et les mouches sont-elles là
1: hein. Les mouches sont bien là.
2: En plus, il y a l'odeur, oui.
0: L'intelligence artificielle, peut-être.
3: Nous en sommes.
0: T'imagines ?
5: Elles sont distraites, elles, c'est dingue.
1: Tu pourrais envoyer des odeurs aux gens par mail.
2: Ouais,
3: à propos de.
1: Ah, j'ai senti un bon truc, t'envoies le message.
2: Ouais. Comme les feuilles d'idole que tu grattais.
1: Ouais.
2: Et que ça faisait des odeurs, là, mais, tu vois.
0: Que changeais.
1: Mais par mail.
0: J'étais trop vieille.
5: Non, tu fais une application, tu vas devenir riche.
2: Genre, je suis fait des pains au chocolat ce matin et t'as l'odeur du pain au chocolat.
5: Ça va, Ben ?
1: Ouais. Non. Cool.
3: Non.
2: Ben est perdu.
3: Je pense que.
0: On est complètement.
3: Ça a tout full corps.
1: C'est la rentrée et il faut cadrer quand t'as une nouvelle classe, Ben.
0: C'est vrai, tu t'es laissé monter dessus par tes nouvelles trois.
5: Il n'y a plus de respect.
3: Bon, ben, c'est quoi ? Oh, c'est la dernière. Voilà, je l'ai dit.
0: C'est bien fait. Et si vous n'êtes pas content, c'est tout pareil. Il y aura test demain, d'accord ? Ok, et les journaux de classe sur la table, s'il vous plaît.
3: Exactement.
0: J'ai fait ça tant.
2: Pose ce micro. J'ai dû le faire. Ça a marché. Ça va alors.
0: Mes enfants m'ont dit heureusement que ça a marché. Ah, bah oui, c'est vrai. Ouais. C'est vrai.
3: Mais non, comme ils écoutent tous la même émission, ça, tu as peur du crédit à crever.
0: Ouais,
3: quoi,
0: hein. Sûrement, mais ça, ouais. Pas ceux-là. Je l'aurais pas dû. Je l'ai dit à Mérito.
3: Mais le suivant, qui est le dernier, effectivement.
0: Oh, quel dommage.
3: Mais qui servira de pause musicale.
1: Oh,
5: ça va, petit lot de consolation.
1: Attends, c'est pas ce que c'est.
3: Ouais, bah ouais. C'est ça, quoi.
0: De désespération.
1: Là, il vient de mettre 9 belles chansons, tu vas voir.
0: La tristesse, ça.
3: Non, je crois, je l'ai choisi et tout, donc je pense vraiment qu'elle est chouette, quoi. Pas spécialement pour personne.
0: Non, on ne peut pas penser à quelqu'un.
3: Bon, allez, Simon.
2: Tu veux pas une place dédiée ?
3: Si, je vais dire mon frère, parce qu'il aime beaucoup ce groupe-là, quoi.
0: Oh, ça, c'est mignon.
2: Petite pensée à Xavier ?
1: YMCA ?
3: Non.
0: Les Two Beat Tree, Two Beat Tree, c'est ça.
5: Mais non, c'est une chanson en anglais.
0: Ah oui, c'est vrai.
5: C'est les
0: mais ils ont chanté en
1: Two Beat Tree, c'est en anglais. Hein.
0: Mais les Two Beat Tree faisaient quand même.
2: Les One Direction, ils ont fait un truc quand même. C'était quoi ?
3: Un truc qui commençait.
2: Two Beat Tree.
3: Non. Je serai là toujours. Et ça démarre en anglais, quoi.
0: Ouais. C'est ça. Never gonna give
5: up. Ça, c'est Alan Tseo, ça, non ?
0: Non.
1: Mais il l'avait repris, c'était une reprise.
0: Non, bref. Il n'a pas chanté en anglais, lui. Non,
5: allez,
0: non,
5: Ben, calme-toi. Oh là là,
3: quand j'imagine que sur les 10 millions, il y a sûrement 9 000 personnes qui auraient de se dire, mais enfin, c'est celle-là
0: c'est
3: qui
0: évident.
3: A fait ça, mais oui, le
0: c'est
3: sang,
0: évident.
3: Mais...
2: Quel suspense.
1: Surtout bien. Le petit Bagladi.
5: Non, il n'est plus, plus là, il n'est plus là.
1: Ah oui.
0: Si les micros fonctionnent, c'est bon.
5: Et c'est les deux Suisses les plus loin.
0: Ouais. Ils sont toujours là ?
5: Oui.
2: Il y en a des
1: La vitesse suivante, les Suisses, le temps de couper la radio, nous on a fini.
5: De plus loin que la Suisse, je vous préviendrai.
1: C'est la chance qu'on a avec les Suisses, c'est le temps qu'ils se lèvent et qu'ils aient coupé la radio, l'émission est finie.
0: Mais t'es vraiment vilain avec les Suisses.
3: Alors, le dernier, c'est Epi Rantanplan.
0: Get ?
1: Regarde chien ? Get chien ?
3: Non.
2: Get.
0: Un autre chien.
1: Get Lucky.
5: Get Lucky.
3: Et c'est donc Get Lucky.
0: Ça va.
3: Daft Punk.
2: Ton frère aimera

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1: Et de retour à la case de l'oncle Ben, toujours avec mes invités, Anne, Pauline, Cédric et Damien.
2: Yeah.
3: Je n'ai toujours pas bougé.
1: D'accord. Tiens, à propos
4: c'est
1: d'Anne.
4: Mais au sens littéral du terme, il n'a pas bougé.
5: Ouais.
1: Anne.
6: Ouais, c'est moi.
5: Anne, à toi.
1: Pareil que t'es venu avec un jeu.
5: Ouais. Genre, présent.
1: Ouais.
3: Allez, on a Artus en plus avec nous.
5: Non, c'est un viking.
1: Anne.
6: Quoi?
1: T'es venu avec un jeu?
6: Ouais.
1: Vas-y, fais-nous jouer.
6: Ouais. Alors, moi, j'ai fait un petit jeu. Parce que j'aime beaucoup le théâtre, l'improvisation, et ça. D'ailleurs, oh, je vous ai pas dit.
1: Non,
6: oh,
1: quoi? Qu'est-ce
5: que
1: tu
5: n'as pas dit donc?
6: Je vous ai pas dit. J'ai joué dans une pièce cet
1: Ouh
6: été.
1: Non.
3: Ah ouais.
6: Si.
3: C'est quoi? C'était dans une salle de bain?
6: Non, c'était dans
1: la cuisine.
3: Dans une cuisine?
1: Ah ouais.
3: Avec un chandelier?
6: C'était passé à Noël et on a joué en pleine canicule.
1: D'accord.
3: Oh, okay. Ah, sur une vraie scène, du vrai théâtre?
6: Ouais, ouais, ouais. Ah. Ça s'appelle Oui, femme. C'était mis en scène par Evelyne Thomas, la compagnie du Passage à Spa.
1: Wow.
6: Et vous avez de la chance. Ce parce qu'on joue encore le 24 octobre à 10 ans, tremplin.
5: Ça, c'est de l'annonce.
4: Et c'est l'histoire du film.
3: Tu offres des places.
5: Est-ce qu'il faut réserver? Parce qu'à mon avis, ce sera full.
6: Et il faut réserver au numéro de téléphone de la compagnie du passage. Donc, je vous invite à aller sur la page Facebook de Evelyne Thomas.
1: Parce que j'ai pas le numéro.
6: De la compagnie du passage, parce que je n'ai pas le numéro de mémoire dans ma tête.
3: Il y a un bar?
6: Oui.
3: Ah, cool.
4: Evelyne Thomas, c'est celle qui faisait
3: C'est
4: mon chemin.
3: Non, c'est une homonyme.
6: Donc oui, c'est Oui, femme. Il y a eu un film avec François Ozon. Et en fait, ça part d'une pièce de théâtre qui se joue normalement dans les années 50-60. Sauf que nous, on fait une version 1890.
5: Oh, dis donc.
6: Je vous laisse imaginer les costumes.
3: Oh là là.
6: Voilà. Du coup, je vous propose de faire un petit jeu d'interprétation. J'ai deux gobelets devant moi. Il y a dans un mot à faire deviner. Et dans l'autre, une contrainte. Une contrainte de la façon dont il faudra faire deviner le mot.
1: Okay.
6: D'accord ?
3: Oh là là.
6: Vous pouvez évidemment piocher de chaque et on commence. Faudra le faire deviner à tout le monde.
1: Ok.
5: On prendra
6: un
5: d'âme.
6: Un de chaque.
5: Attends, j'en ai au moins
3: un euro d'âme.
5: J'en ai au moins deux.
6: Donc, du coup, Cédric, tu peux prendre le premier.
5: Voilà, j'en ai même trois.
6: Et alors, je propose que. On fasse au talent, on va pas compter les poids.
1: Face au talent, donc quoi, c'est on termine par le meilleur talent ou
5: Donc on doit faire quoi?
1: On
5: doit
1: voir si je commence
5: on
1: ou
5: nous
1: si
5: pose des questions, on doit expliquer.
6: Tu dois faire deviner toi-même le mot avec la contrainte qui est piochée, d'accord? Et nous devrons deviner quel est le mot.
3: J'ai pêché deux contraintes, okay. Moi, c'est normal, madame?
5: Non, c'est pas normal.
1: Tu es une contrainte à toi tout seul, quoi.
3: Et c'était dans deux pots différents,
6: hein. Nous devons deviner quel est le mot.
5: Vous êtes à cause de moi.
6: Qu'on doit trouver et quelle est la contrainte qui est associée à la devinette.
5: Ah oui, donc.
6: Du coup, il a pêché deux fois.
3: Mais c'était trucs. Dans deux pots différents, hein. C'était mal
5: moi,
3: mélangé.
5: J'en avais pris trois, c'est moi parce que j'en ai pris trois, à mon avis.
3: Alors, attends.
6: Donne-le-moi le mauvais.
5: Quoique, normalement, j'ai pris une autre.
1: Oui, donc.
3: Ouais, c'est bon.
1: On a trouvé le mot et la contrainte.
6: Et la contrainte.
5: Bon, Anne, tu peux commencer, comme ça on voit un peu ce que tu fais. Tu veux bien, comme ça. Parce que je dois avouer que je ne sais pas très bien ce que je dois raconter pour faire comprendre le mot.
6: Alors.
5: J'ai compris la contrainte, soyons clairs. Mais.
4: Raconte ce que tu veux après.
6: Alors, c'est un animal.
5: Tu vas rire.
6: Il est super lent.
3: C'est un hérisson, une tortue.
6: Mais
1: un escargot.
6: Et alors, il porte sur son dos.
5: Un escargot.
6: Ah ouais.
5: Petit escargot porte sur.
6: Et la contrainte, c'était.
1: En rigolo.
5: C'était en rigolo.
6: Voilà. Bah voilà.
5: Ah ok.
1: Cédric, à toi?
3: Ouais, ok.
5: Vas-y.
3: Ça va aller vite, hein?
5: Oh!
3: Ah oui, ça va être trop facile.
1: Comme un cycliste qui. Enfin, bref.
3: Ouais, vous êtes prêts?
1: Ouais.
3: Ok. Alors, on en parlait tantôt, là, du produit qu'il y avait qui faisait que ça perdait les dents, vous vous en souvenez?
6: Le radium.
5: Le radium.
3: Voilà, c'est ça. Et on était plutôt sur
1: le dentifrice.
3: Le sujet des dents, voilà. Et donc, c'est une personne qui a un métier.
5: Dentiste. Comme,
3: voilà, dentiste.
1: Et la contrainte, c'était que t'étais pas sûr.
3: Il fallait poser des questions.
5: Ah, oh,
1: c'est
5: bien fait, ça. Bon, okay. Ben, vas-y.
1: Ok, à moi.
6: Garde le meilleur pour la fin, ce sera Pauline.
5: Oui, c'est ça. D'accord.
4: Pauline, non.
5: J'aime bien, comme ça.
3: Non, je reprends, moi. Ouh là là.
5: C'est vrai qu'il est chaud.
3: Ah oui, j'aime bien, moi.
5: Il s'est emmerdé pendant un mois, tu comprends bien. Il y a un petit jeu à faire. Oh, on est parti.
1: Alors, enfin, je vais essayer. Je vais essayer, c'est dur pour moi, donc c'est. j'ai. C'est tellement super mignon. Je l'ai vu dans le zoo. Je sais même pas pourquoi j'ai été là. Ils sont tous mignons et tout ça, mais ces trucs-là, ils sont super mignons malgré qu'ils aiment quand même bien boxer.
3: Kangourou.
1: Et la contrainte.
5: Tu étais très ému.
1: Je vais peut-être mal faire. Oh non. Oh purée, je l'ai mal fait.
6: Ah, il va déprimer.
4: Je vais pas avoir confiance en toi.
1: Je devais pleurer. Ouais.
6: En fait, ce qui est bien, c'est que comme j'ai fait le jeu il y a longtemps, je me rappelle plus
5: ce que j'ai mis. Tu redécouvres ton propre jeu et tu te dis, il est trop bien ce jeu.
1: C'était en pleurant. Yes, Damien.
4: Alors moi, c'est un objet qui est dans une pièce de la maison où on peut se laver.
1: Salle de bain.
4: Oui, mais donc c'est pas pour se laver, c'est pour s'allonger dans de l'eau.
1: Baignoire.
4: Voilà.
1: C'est quoi ? C'est la différence.
5: L'ennui.
4: Tu veux que je te dise ce que c'était ?
5: Oui.
4: Pas de contrainte.
6: Bien joué. Bien joué.
5: Je l'avais oublié celle-là.
4: Mais c'est pas facile à faire.
1: Ouais, c'est même frustrant quand tu te dis je vais jouer et tout. Et puis, ah ouais, super. Quoi.
6: Les gars, je sais pas si on fera tout là.
1: Si, on va faire sur Rubel et Gobelet aussi.
6: Plaisir.
5: Alors, à moi. Donc, c'est quelqu'un que j'ai connu il y a très, très longtemps. Et nous avons eu une relation, mais c'est terminé.
1: La contrainte, c'est prof de français.
6: La virgule.
5: Alors.
1: C'est fou là.
5: On a trouvé.
3: C'est quelqu'un que nous avons rencontré.
1: C'est un ex.
3: Et maintenant, c'est
5: oui
3: fini.
5: Ah, oui, next. C'est ça. Non, c'était trop long, sinon.
3: Ok.
5: Je dois faire une pause très longue entre chaque mot. C'était horrible. Non, je fais pas plus long.
1: Ok. Anne, t'es prête? Ok. Cédric, t'es prêt?
3: Oui. Alors, attends, je vais relever. Ok, vous êtes prêts?
1: Ouais.
3: C'est une petite bête que l'on rencontre dans les greniers ou dans les caves.
6: Une mouche.
3: Parfois noire, parfois brune.
1: Une araignée.
3: Une petite araignée.
5: Et tu dois chanter.
1: C'est un comédie musicale.
5: C'est mignon.
3: Je devais chanter.
5: Ah ouais.
1: Parce que moi je voyais que tu dansais araignée en même temps. Quoi. D'accord, ok.
3: Les deux Suisses viennent de partir. Ils sont déconnectés là.
5: C'était trop rapide.
1: Un mec.
6: Bah. En fait, il y a un moment dans un couple où t'es juste aware et tout le monde il est sur the même line, tu vois. Et donc, you have a question.
3: À la manière de Jean-Claude Van Damme.
6: At this question, I say yes. Et puis après, tu te
3: retrouves
6: avec une robe blanche et tout ça.
1: C'est le demande en mariage.
6: Ouais, avec The Ring.
1: Une alliance.
6: Comme The Lord of the Ring, quoi. Mais il est pour toi, The Ring, quoi.
1: D'accord.
6: On
1: n'a toujours pas trouvé, là, alors.
6: Ouais.
3: Le mot, c'est
6: si,
3: quoi?
6: Si, c'était le mariage.
1: Ok, mais alors, supporte-toi, alors.
6: Mais la contrainte, alors.
3: Mais la contrainte,
1: c'est JCVD.
3: À la manière de Jean-Claude Van Damme.
5: Avec des anglicismes.
6: Français plus une autre langue.
5: Ah ouais,
1: d'accord. C'était quoi l'autre langue?
5: Allemand, t'as dit tantôt.
3: Elle a dit oui.
5: Elle parle allemand.
4: Elle même du allemand.
6: Ah ouais. Ça c'est beau. J'ai un franglais, moi j'ai un very good accent. Il n'y a pas de problème.
1: Ok.
3: Allez.
1: Vas-y, va. C'est à moi?
5: Ouais, vas-y.
1: Allez, c'est à WAM. Alors.
3: Toi aussi, t'as la contrainte de l'anglais et du français, mais dans le
5: verlan. Non, c'est du verlan.
1: Alors ici, vous devez trouver Malanie. Donc, qui est très yanche, mais vraiment très yanche. Okay, okay. Surtout,
5: et les meufs.
1: Surtout quand on est en train de Mirdo, quoi. Mirdor, quoi, tu vois. il fait un son, mais riblo, quoi. C'est vraiment, on nous est Kiltran en train de Mirdor, et là, vous entendez un son.
3: C'est un stick move qui se prochera.
1: Stick
5: move,
1: ouais,
5: oui,
1: un stick move. Ouais, non, ça c'est un autre problème, ça. C'est aussi au lit, mais.
5: Est-ce que tu préfères les mouches ou le stick move?
6: Les mouches, au moins il y a une solution.
5: Le stick move, il y en a une aussi.
1: Je comprends pas. Non. T'as des solutions apparemment.
3: Tu le mets dans le congèle.
6: Ah, tu parles d'un McDub?
3: C'est bien dur.
5: Calipo.
1: Ok, vous avez trouvé donc.
5: Oh,
3: c'est une petite barrette de saumon qu'on donne aux enfants.
1: Ouais.
3: De surimi là, c'est ça le stick.
1: Tu crains. Et encore.
4: C'est à moi du coup.
1: Oui, ouais, Miada, c'est à toi.
6: En plus, t'as pris des mots hyper longs, hein, c'est trop.
3: Mais il est fort, il va parler vers l'or.
6: Je suis pas sûr d'être capable.
4: Alors, moi, je recherche un objet. Oui, un objet qui. Qui.
1: Julien Lepers.
4: Qui sert à changer les chaînes à la télévision.
2: Ah, c'est télécommande.
1: Passion Julien Lepers.
6: Oui. Comme un animateur.
3: En client,
6: de,
3: comme un
4: commentateur
3: marché.
4: Commentateur sportif.
6: Oui, non, c'est bon, moi je valide, c'est très bien.
2: Ouais.
6: C'était bien, ouais, c'était bien.
1: Alors, l'INPO, c'est toi qui m'inter, quoi.
2: Alors, c'est un objet qui se trouve par terre.
3: Parler comme un robot.
2: Oui.
3: Un paillasson.
2: Ouais. Oui, c'est ça.
3: Oh, le fait.
4: Un paillasson.
2: Et donc, on peut... Ça habille le sol.
3: Ah, oh, c'est un robot chinois.
1: Et quoi?
4: Un tapis.
6: C'est pour essayer d'attirer.
4: C'est un tapis.
6: Oui, c'est un tapis. Bravo.
1: Eh ben, impressionnant.
2: C'est sympa, hein?
6: Non, oui, très. Merci.
1: Ouais, c'est ça. Merci, ouais, c'était
6: pour
1: très
6: être
1: cool,
6: gentil. Non, c'est vrai.
1: Non, non,
6: sympa.
1: Ouais,
6: en
1: franchement,
6: plus, on a des
1: cool,
6: bons
1: quoi.
6: Joueurs.
2: Ah, bah, je referai
6: ouais, c'était ça.
1: C'est cool.
6: On les remet comme ça.
2: Ouais, parce que tout est mélangé.
6: Ça en va. Bien, merci, bien, Anna. C'était cool.
1: Alors,
6: merci,
1: faites voir. Ouais, ça me semble un peu court, je sais pas.
2: Tu parles de qui?
6: Cédric. Du stick mou.
3: Moi, je ne viendrai plus.
6: Tu restes.
3: Il a rien demandé.
4: Pauvre garçon.
6: Ouais. Je repartirai. Voilà.
4: C'est du harcèlement, ça.
3: C'est mon frère jumeau qui viendra la prochaine fois. Vous verrez même pas la différence.
2: C'est Drixé. Oh,
4: si, si, il sent bon, lui.
6: Trixé.
2: Et noix de bœuf. Pas noix de bœuf.
1: Alors, je vais faire vite un jeu que vous.
6: Ah, c'est difficile de faire du jeu avec toi.
1: Ouais, que vous connaissez.
6: Ah non, Verlan, ouais, c'est dur.
4: Tu dois pas finir tes phrases.
3: Elles sont dissipées, c'est terrible.
1: Non, c'est fini le jeu.
2: C'est néant, moi.
1: C'est voilà.
6: Néant, c'est néant.
1: Vous entendez?
6: C'est quoi ça? Oh. Ça, c'est le signal qu'on a exagéré, Anne.
2: Putain, il y a des esprits, je me casse.
4: Non, ici, il y a personne.
2: C'est le grand bleu?
1: Ok, je vous fais la suite. Devinez ce que vous avez deviné.
4: Devinez ce que vous avez deviné.
1: Non, non, devinez.
4: C'est de plus en plus classe, les jeux.
1: Devinez par rapport à ce que je vais vous dire.
2: C'est de l'ASMR, il faut faire des bruits de bouche.
1: Non, écoute, je vais faire un bruit, normalement, ça devrait se rapprocher. Vous devriez comprendre. Attention. Fidèle compagne sous le soleil ardent.
4: Flamboyard.
3: C'est pas Fouras.
6: C'est Fouras.
1: Fidèle compagne sous le soleil ardent, je m'efface dès que la nuit descend.
6: Oh, il fait pire.
1: Plus tu cours, plus je m'allonge à tes pieds. Mais jamais de tes mains, tu ne pourras me toucher.
3: L'ombre.
1: Qui suis-je?
2: L'ombre. J'étais tellement fasciné que j'ai pas écouté, moi.
6: C'est l'ombre.
1: C'est l'ombre.
3: J'ai gagné la clé pour sortir d'ici.
4: Ouais, vas-y. Saute.
6: Vas-y, cours.
1: Ok. Une autre?
6: Oui,
1: attendez.
6: J'aime beaucoup.
1: Ok,
6: j'aime
1: beaucoup.
2: Tu fais un truc gentil. C'est sympa comme contrainte.
1: Ok.
6: Oui, c'est vrai.
1: Allez, je mets une autre musique.
4: T'as vraiment une belle voix quand tu la changes.
1: Si tu en as un, tu souhaites le garder. Si tu le partages, il cesse d'exister.
2: Cédric ?
1: S'il est trop lourd, il finit par peser.
3: Un secret.
1: Et trahi
3: un
1: au,
3: secret.
1: Grand, et trahi un au secret. Grand jour,
6: oh, il, est trop fort,
1: il fait clair. Tout éclater.
3: Deux clés, ouais.
1: Qui suis-je ?
2: Il faut le trouver secret. Le lien entre
3: le
2: ombre
3: secret.
2: Et secret.
1: Le secret. Non, non, rien du tout, rien du tout. Non,
6: je
1: suis pas cassé la tête.
6: Enfin, Passepartout vient de montrer deux doigts.
4: Moi je les ai pas vus. Moi je les ai pas vus.
2: T'as rien senti?
1: Ok.
2: C'est Passepartout, en plus il est pas très grand.
1: Alors, autre jeu, rien à voir, ça va?
4: Devine le nombre de doigts.
1: Autre jeu.
3: C'est pas très radiophonique ça.
1: Ouais. Alors.
4: 4.
1: Bon, je peux y aller là, ouais.
3: Vas-y, Ben.
1: Ok. Donc, autre jeu, autre ambiance, autre musique, c'est parti.
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3: Le miroir.
7: Pour moi, ta droite devient ta gauche sans détour.
2: Oh,
3: le miroir.
7: 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Qui suis-je?
6: Cette année.
1: Ouais, bon, ils ont mis ça, j'ai fait un copier-coller.
3: Toi, on va regarder Passepartout faire.
2: À Roarmé. Attention, qui va recevoir le troisième? Qui va recevoir le troisième?
1: C'est effectivement le miroir. Ok.
4: On peut choisir les doigts ou pas?
1: Ok, allez.
3: Ça, c'est, c'est Spock, ça. Ça c'est...
1: Allez, s'il vous plaît, on se concentre.
3: Allez, s'il vous plaît, les, ouais, les allez, élèves dissipés, alors, là.
2: Oh là là.
4: Au fond de la classe, s'il vous plaît.
1: Alors, la règle maintenant du jeu qu'il va y avoir ici. Bah, vous savez quoi, vous allez deviner. Devinez ce que c'est comme truc.
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5: C'est beau. Hein.
7: Qui suis-je ?
2: Le paix.
5: L'écho.
1: Ouais. L'écho. Ouais.
2: J'ai essayé.
4: C'est l'écho.
1: C'est l'écho.
2: J'ai essayé.
3: 4 doigts.
1: Oh, tu me fais rire. Oh, vous faites tous rire. Oh, l'écho.
2: Oh, j'adore. Eh ben, tu le fais trop bien.
5: Non, non, franchement, tu le fais bien. Oui, ouais. Parce qu'on rit, mais c'est ouais, vraiment.
1: Allez, ouais, ben bah, voilà, il y en avait 4. Désolé.
4: On t'en fait trouver un talent.
1: Allez. Allez, vite fait, genre blind test et tout ça. Bon, on va voir.
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3: Ah, c'est le la rose des vents, là, le bazar, là, le coq qui
1: non, non, vous avez bon. Hein.
4: C'est la montre, c'est une l'horloge, quoi.
1: Ah, c'est ouais, l'horloge, ah, okay. La pendule, la montre, okay. Tout ça, ça passe, quoi.
3: Okay. 5 doigts, waouh. Wow.
5: On dit intéressant.
1: Ok.
2: Bon. Intéressant, l'autre.
1: Je vous remercie.
4: Vous avez déjà vu la série sur Netflix Iron Fist?
1: Ouais. C'est vrai. Moi, je l'ai vu, ouais.
4: Elle
1: ouais.
4: Est bien, hein.
1: Bah ouais.
4: Je l'ai vu il y a pas longtemps. Et,
2: non.
4: Si.
1: Mais non, mais en plus, ça fait déjà un moment qu'elle est dessus. Il faut savoir que c'est
4: un DC Comics.
1: Ouais, et il faut partie des Defenders comme Jessica Jones, ouais. Luke Cage.
4: Ah ouais, c'est juste.
2: On est perdu à Nemo.
1: Ouais, ouais, ouais.
4: Et l'aveugle aussi, non
1: ouais, Daredevil.
4: Daredevil.
1: Ouais. Effectively. Ok.
2: Gilbert Anthony.
1: Bien.
4: Gilbert Daredevil.
2: La version française.
1: Bah écoutez, voilà qui va clôturer notre première heure. On se retrouvera après pour le contrario, le fourte de Pauline.
3: Ouais.
1: Des questions insolites et peut-être encore d'autres jeux si on a le temps d'en faire. Ah bah, il y en a eu 5, donc c'est bon quoi. Là, ouais. Pour aujourd'hui.
5: Non, mais nous on n'en a pas eu assez.
3: Mais nous on veut 7 clés. On veut 7 clés pour pouvoir aller tourner la tête de tigre. Allez.
4: On a chacun une deuxième main, t'inquiète pas.
1: Ok. Allez, on se retrouve après. Bah, ce sera Freddie Jackson, Rock Me Tonight. À tout de suite.
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6: Et nous voilà de retour à la case de l'oncle Ben pour la deuxième heure, toujours avec mes invités, Pauline.
7: On est toujours là, on s'est et calmé oui. Un petit peu quand même.
6: Anne est là aussi.
8: Oui, oui.
6: C'est cool, Cédric.
9: Oui, oui, oui.
6: Ouais, ouais, ouais. Et Damien.
10: Je suis là.
6: Eh oui, effectivement, il est là. Quoi.
11: Il ne me voit pas.
10: Tu ne me vois. Tu ne me vois pas. Il ne me voit pas.
6: Alors, pour cette heure-ci, nous avons toujours les jeux de Cédric et Damien.
10: Oui. Ouais.
6: Voilà, ok. Donc,
7: ce sont des jeux à eux tout seuls. Ils n'ont pas les adamnés.
6: C'est-à-dire que vous les découvrirez après 22 heures, si vous êtes au studio.
7: Nous en profiterons.
6: Ouais, mais sinon, on a quand même le jeu de Pauline, le fourte.
7: Oui, on l'a.
6: Super. Il y aura également.
10: Je trouve que ça devrait être le nouveau nom de l'émission.
7: Alors, je sais pas si c'est très fort.
10: Tes jeux sont beaucoup moins intéressants que le fourte.
7: Ah, je sais pas, parce que moi j'aime beaucoup le perfourat.
8: Ah ouais,
9: ah, moi, le perfourat,
11: ouais.
7: Il envoie du lourd.
9: Le mois prochain, on amène le vrai.
7: Spécial.
10: D'ailleurs, ça va être la case du père Bena.
7: Le père. Oh, oui. Oh, tu vas nous retrouver à bout. Non, c'est déjà toi qui avais trouvé le bénito, je rappelle.
6: Il faudra faire un générique et tout.
7: Et tu dois créditer Damien. Ouais, mais j'ai pas écrit avec ça, moi déjà. Tu me transportes.
6: Ok, je vais continuer l'animation. Comme ça.
7: Moi, je viens en Félindra.
11: Tête de tigre.
7: Oh
11: ouais.
7: Oui.
11: Oh non, je devrais porter un corset en métal.
7: Oh oui. Non, noir, en cuir. En cuir noir. Oh oui, tu vois, je vois que tu es dans le rôle.
6: Bon, sinon, il y aura également.
7: Une pièce.
10: Moi, je fais la boule.
7: Il est mort.
11: Cédric, il est mort. Il passe partout. Il est trop gros. Il fait trois fois sa taille.
7: Ça, il est déjà la passe partout, je rappelle. Il est dans le studio.
10: C'est quand même son petit surnom en soirée, elle passe partout.
11: Et toi, tu fais qui, Pauline, alors?
7: Je ne sais pas. Sandrine Dominguez.
11: Tu fais la présentation.
7: Je prends Sandrine Dominguez. Ouais. Je sais, on est venu.
10: Tu peux faire

0: Tu peux faire Olivier Ménard.
1: T'as pas dit
2: Sophie. Oui, j'aime bien.
1: T'as pas dit Sophie d'avant, donc c'est déjà ça, quoi.
2: Oui, non. Non, je préfère Sandrine Dominguez. J'ai pas envie de vendre des vieux trucs.
1: Bien, donc, le four, le contrario, peut-être encore des questions inédites, peut-être encore un jeu ou deux jeux, qui sait si on a le temps, on verra tout ça.
2: Oh là,
1: après, on se
2: que
1: retrouve.
2: De choses, que de choses.
1: Tout de suite. Après, ZZ Top, Sharp Dressed Man. Si je l'ai bien prononcé, j'en sais rien. Allez, à tout de suite.
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1: Et c'est reparti pour la case de l'oncle Ben, toujours avec mes invités, Anne, oui. Pauline, oui. Cédric et Damien.
2: Yeah.
1: Alors, on va commencer directement. On se refait le fort, tu crois? Je te prends comme ça.
3: Depuis le début de l'émission, c'est pas dans tous les coins. Donc, je vous rappelle les règles du fourre. Moi aussi, elles sont longues. J'ai sélectionné donc un mot court qui fera systématiquement partie des réponses à mes questions de manière plus ou moins déformée. L'actualité de cette rentrée pour nous, les profs, ce sont les conséquences directes des mesures décidées et votées de manière très discutable en juin dernier, avec des pertes d'emplois à gogo, un casse-tête pour les directions, des enfants qui n'ont plus droit à des repas équilibrés gratuits, le Minerval qui a explosé pour les hautes écoles, youpi youpi, des élèves sans CEB qui se retrouvent au milieu des classes avec des bribes d'accompagnement présentées comme des refinancements par notre ministre préféré, qui s'en est en prime réjoui de cette rentrée sereine. Bref, elle a mis le feu aux poudres et ce jeudi, une manifestation à Liège est organisée. Comme tout va bien en Belgique, les prisons s'y sont en...
1: Les prisons.
3: Les prisons sont en. Voilà, ça sera le mot du jour pour mon édition du Fourte. Ouais. Grève.
1: Attends, je rêve ou t'es en train de prendre en otage mon émission pour faire passer tes.
3: Exactement, mes idées de gauchiste. Tu peux le dire.
2: Elle a bien raison.
3: Alors, donc, je rappelle, il y aura le mot grève dans toutes mes plus ou moins déformées parfois. Quel est ce lieu parisien ouvert à la fin du 19e siècle qui attire depuis plus d'un siècle les curieux venus chercher un peu de rêve, de glamour et de people? Lieu de divertissement, il a pourtant été le théâtre de kidnapping ayant pour but de dénoncer, je fais le lien avec le thème, par exemple des politiques. Il y a à peu près un an, Emmanuel Macron a ainsi été enlevé et déplacé devant l'ambassade de Russie afin de mettre en évidence les liens économiques avec Moscou.
2: Ah, le musée Greffel,
1: la tour Greffel.
3: Musée où les stars du monde artistique, sportif et politique sont figés dans une pose éternelle grâce à la scie.
2: Le Grévon rouge.
4: T'as toujours un connard qui te surprend parce qu'en fait il fait pas.
3: C'est un fou.
4: Je déteste ça.
3: C'est lui à chaque fois.
2: C'est bizarre, lui, je le connais pas. Maintenant, madame, tu le gardes.
5: Est-ce qu'il y a le père Foura dans le musée Grévon?
2: Vous pouvez retirer vos doigts.
3: Est-ce que tu l'as vu, Anne?
4: Non, je m'en rappelle plus.
3: T'as pas vu tout le monde.
4: Mais t'as toujours un qui est planqué qui fait la statue. En fait, bouh, c'est pas la statue. Ah, je déteste ça.
3: Je comprends. Alors, nous plongeons maintenant dans l'univers de Disney. Un couple mythique, un palais somptueux, un méchant pervers, du sable, un trésor, une lampe magique et un génie. Aladdin. Mais surtout, oui, mais il n'y a pas de grève.
4: C'est les rapports avec Paris.
3: Mais surtout, une chanson mythique.
2: Le grève bleu.
3: Qui nous fait découvrir la beauté du monde vu d'en haut, loin des problèmes de pauvreté, d'injustice et de déni de démocratie, chanté par le duo Karine Costa et le regretté Daniel Lévy. Mais ça, c'est pas dans la version que j'ai mis.
2: Cette grève bleue.
6: Ce grève bleu. En couleur où personne.
2: J'ai l'impression qu'elle est pas bleue la grève.
6: C'est non. Interdit.
3: Elle est contre le bleu.
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4: Ce grève bleu.
1: Oui.
4: Voilà la chanson que tu vas faire, ce grève bleu.
2: Cette grève bleue, je n'y crois pas, ce merveilleux.
1: Ah oui, comment est-ce qu'on appelle ça, tu vois, genre comme un paradoxe et tout ça.
4: C'est un paradoxe.
1: Un oxymore.
3: Oui.
1: Ouais. Grève bleue, si.
3: C'est vrai. Alors, nous passons maintenant à l'univers de la beauté, de la mode et de la télévision avec cette personnalité française venant de la France d'outre-mer. Elle est en couple avec l'animateur de La Fureur pour les plus âgés d'entre nous et pour les plus jeunes, les enfants de la télé, quoique, apprendre ou à laisser. Elle est surtout connue en tant que Miss, exactement, de Miss France 99. Alors, qui est cette ancienne reine de beauté née à Tahiti?
1: Mais oui,
5: la grève d'Arthur.
1: Elle a été à Cardisson au tout début.
3: Je donne le nom de famille Galanteur.
1: Maëva Galanteur, oui, et donc c'est
3: Magréva Galanteur.
4: La Fureur, quoi. Mais oui, ça date.
3: C'était trop bien, La Fureur, mais c'est super vieux. C'est pour ça que j'ai dit c'est pour les plus vieux d'entre nous, mais c'est trop bien. Oui, ça c'est vrai, j'aurais pu dire celui-là aussi. Alors, nous restons.
1: Et elle a joué, un jeu de film.
3: Oui.
1: Interprété. Enfin, qui vient de dessin de Bilal.
3: Ah ouais,
1: okay. Ouais.
3: Bilal qui Hassani?
1: Non, c'est un dessinateur connu, Bilal, c'est très bleu, encore une fois.
3: Une émission un truc avec Scopitone, enfin bon, voilà. Plutôt agréable, moi, je trouve.
1: Ouais, moi, j'aime bien.
3: J'aime bien aussi, moi. Alors, restons en France, avec une autre personnalité de l'Hexagone, auteur, compositeur et interprète. Ses chansons racontent souvent des histoires d'amour, de séduction et de relations sentimentales. Et sachez qu'il a écrit notamment Should I Leave pour David Charvet. Et d'ailleurs, de quelle série? David Charvet.
1: Melrose Place. Alors on part à Malibu. Ouais,
3: oui, voilà. À Baywatch. Pardon. Alors il a aussi écrit Au Café des Délices pour le chanteur dont on évite aujourd'hui de prononcer le nom. C'est pas Voldemort.
1: D'accord, ok.
3: On dira pas qui. On en a parlé tout à l'heure. Alors, en tant qu'interprète, il a rencontré un grand succès avec le titre La Gitane, mais surtout en duo avec un autre chanteur. Avec les titres Il faut laisser le temps au temps et à toutes les filles.
1: Barbe Olivia.
3: Oui, c'est le comparse de Barbe Olivia, c'est donc.
5: Quelque chose
3: Félix.
5: Grève.
1: Ah oui, Grève.
3: Grève.
1: Ouais, Félix Grève.
3: J'ai mis un petit extrait de À toutes les filles. C'est fou, ça. Moi, j'étais petite, petite.
6: À toutes les filles que j'ai aimées.
5: C'est Richard Cochet, ça.
3: Non, c'est Félix Grève, c'est dit Barbe Olivia.
6: Qui sont devenues fans. Maintenant.
3: Oh, dis. Moi, ça, c'est très vieux pour moi. Mais
1: j'aime beaucoup la parodie des Inconnus là-dessus, quoi. Ouais,
3: alors, on passe à un film de science-fiction et de survie qui nous entraîne dans un environnement à l'opposé des manifestations contre l'Arizona, puisque le silence y est presque total et où il n'y a personne. T'aimes bien mes petites vannes, non?
1: Ouais.
3: J'en ai pas su à faire chaque fois. L'histoire commence alors que des astronautes effectuent une mission de réparation d'un satellite, mission qui devait être
1: simple.
4: Ouais, moi aussi.
3: Sauf qu'une pluie de débris oblige les deux principaux protagonistes à tenter de rejoindre la station spatiale internationale avec des réserves d'oxygène qui diminuent, pratiquement aucune possibilité de communiquer avec la Terre. Film de 2013, récompensé par 7 Oscars, réalisé par Alfonso Cuarón. Vous avez vu l'accent espagnol avec Sandra Bullock. Oui. Ah non, pardon, Sandra Bullock et Georges Clooney. Vas-y, Anne, vas-y.
4: Oui, Gravity.
3: Oui, Gravity.
4: Oh, merci, là. Ben, de me l'avoir laissé.
3: Ah, voilà. Alors, nous nous rendons maintenant dans une ville européenne, question géographie, traversée par une rivière et qui se trouve au pied d'un massif montagneux proche de la mer Adriatique. Capitale d'un État devenu indépendant au début des années 90, elle possède une vieille ville historique et un grand club de football portant le nom de Dynamo.
5: Kiev.
3: Non.
2: Zagreb.
3: Oui, Zagreb. Très bien. Zagreb. Alors, on quitte la Croatie et ses montagnes pour rejoindre un autre rocher. Et cette personnalité.
5: Monaco.
3: Ouais, attendez, c'est pas. Il y a Grève dans Monaco?
5: Non.
3: Alors,
2: bah, engueule-nous, vas-y.
3: Ah oui.
1: Ouais, je suis truc.
3: C'est une personnalité.
2: Ah, vraiment strict.
3: Je suis strict. Je suis strict. Je mets des notes au journal de classe et tout.
4: Strict.
3: Alors, cette personnalité au destin aussi flamboyant que tragique. Née aux États-Unis, elle était mannequin,
5: Grève.
3: Puis star de cinéma.
2: Grève Kelly.
3: Oui, c'est Grève Kelly. Avant d'épouser un prince européen qui lui donna le titre de princesse, décédée dans un accident de voiture le 13 septembre, c'est bientôt.
4: Mais
3: 1982,
4: non.
3: C'était avant ma naissance, à l'âge de 52
2: septembre.
3: Ans.
1: Un peu de respect pour le texte, s'il vous plaît.
3: Mère de l'actuel prince Albert de Monaco, ainsi que de ses sœurs Caroline et Stéphanie, dont j'ai d'ailleurs mis un extrait, c'est à savoir.
1: Ah,
3: oui,
1: ça
3: va faire plaisir.
1: Pas,
3: et à Anne aussi. Vas-y.

0: Ah, on s'emmerdait pas dans les soirées à votre époque.
1: Ça, non, tu l'as dit. C'est déjà vieux pour nous aussi, c'est sûr. Mais on aime quand même bien.
0: Je comprends pas comment la musique a survécu à votre génération.

0: Bon, on va arrêter, mais Anne et moi, on aimait bien.
1: Oh non, c'est dommage.
2: Ah, t'aimais bien.
0: Bon, j'ai hésité à la mettre en dernier et on t'oblige à l'écouter jusqu'au bout. Magnifique.
1: Eh ben, je viens d'apprendre un truc, on peut vomir de l'oreille. Je ne savais pas si vous le saviez.
0: Vis-à-vis d'une princesse de Monaco est quand même scandaleux. Scandaleux. Ouais, bah... Je m'assure.
1: C'est honteux.
0: Je
1: demanderai à Philippe Gilbert et Justine Hénin d'aller me pardonner.
0: Oui, c'est ça. Tu as raison. Tu iras te prosterner devant eux. En matière de contestation, de manifestation, de on en a marre du pouvoir, j'ai envie de dire qu'on n'a jamais fait mieux que cet événement qui a bouleversé l'histoire européenne. Avec des figures comme Robespierre, Danton et Marat.
1: La révolution
0: française de 1789. Oui, j'avais pas joué de mots spécialement.
3: Marat, mort dans
4: le temps. Et la chanson, c'est quoi?
0: Il n'y a pas de chanson.
5: Il y avait une comédie musicale 1789.
1: Ah, mort Louis Croivet Bâton.
3: Bah, il faut manger.
1: Louis XVI et Croivet Bâton.
0: Mais voilà, j'avais pas besoin d'une bande son, vous la faisiez. Tu vois? Alors, question spéciale pour Ben, mais peut-être que d'autres connaissent. En tout cas, lui, c'est sûr.
5: Du coup, je peux faire comme les autres, je peux te couper pendant que tu es en train de dire que j'ai la réponse.
0: Greve Berry. Le jeu de mots est drôle. Alors, il s'agit d'un personnage de fiction d'une grande saga épique, la meilleure selon les fans, qui met en scène des rivalités, des trahisons et des luttes de pouvoirs intenses. Ce personnage est d'origine noble, mais grandit loin de Sia pour des raisons politiques. Il vient d'une contrée dont la devise est « Ce qui est mort ne saurait mourir ».
5: Son prénom,
0: c'est quoi?
5: Greyjoy.
0: Et il a notamment une sœur, fière guerrière et capitaine de navire, et un oncle qui tue son propre frère pour accéder au pouvoir.
6: Mais c'est quoi cette série?
5: T'as jamais vu Game of Thrones?
3: C'est celui qui
0: est bonheur de jamais l'avoir vu pour la voir.
5: Mais voilà, c'est exactement ce que je dis aux gens qui ne connaissent pas Game of Thrones. T'as de la chance de pouvoir la voir.
3: Découvrir
5: Game of Thrones.
0: Non, c'est celui qui se fait.
6: J'ai pas la télé.
5: Il faut pas la télé pour un ordinateur.
0: Non, c'est horrible.
1: Si t'as 4 ans à perdre.
0: Non, c'est pas 4 ans.
5: Non, c'est pas vrai, mais faut c'est prendre l'abonnement sur HBO et tout ça.
0: Franchement,
5: ça en vaut la peine.
1: Moi, je l'ai.
5: Moi aussi.
0: Trop bien. Mais il y a des saisons, et celle justement sur les tortures de Théon, c'est horrible.
5: Ils
3: disent que tu peux s'évader et qu'en fait, non, là.
0: C'est à lui qu'on dit ça?
5: Ouais, si. À un moment, il laisse s'évader.
0: À un moment, j'arrivais plus, c'était trop.
1: Comme dans Hostel.
0: C'est comme ça que tu apprécies la mort finalement.
6: Ok.
0: Alors, 10. Il ne reste plus que 3. Nous cherchons maintenant un artiste multitalent qui a eu des relations avec Nathalie Imbruglia, Nicole Kidman et Naomi Campbell.
5: Le même jour?
0: Je ne sais pas, peut-être. Jouant un rôle dans la saga Hunger Games.
5: Il
0: a un rôle dans la saga Hunger Games, c'est un beau rôle, moi je trouve. Il est surtout connu comme musicien.
5: Lenny Kravitz.
0: J'ai mis Lenny Kravitz. C'est drôle.
5: C'est drôle, c'est celui qui fait le styliste. Qu'est-ce qu'il a pas rigolé?
0: Sina. Et donc j'ai mis un petit extrait de I Belong to You.
5: Ok, par là-bas.
3: Sina n'a plus.
5: Ah, t'as choisi celle qui bouge quand même.

0: le creux. Oui, il est pas tout jeune, hein? Oui, en plus, il est pas mal.
1: Les lifting.
0: Alors, 11. Quelle œuvre, d'abord publiée sous la forme d'un roman, a connu un succès mondial au point de franchir les portes des librairies pour arriver au grand écran, racontant une histoire d'amour aussi passionnelle qu'inhabituelle entre une jeune femme encore inexpérimentée et un homme avec un...
2: Je l'ai, 51 degrés,
0: ouais. Un suspect de tout contrôler. Il ne s'appelle ni Barthes, ni Georges Louis, mais bien Christian.
1: 51 degrés.
0: Ouais, de grève. Exactement. Dernière. Nous recherchons maintenant une artiste américaine, engagée contre les violences policières, à la fois chanteuse, auteure, compositrice, et actrice. Elle s'est fait connaître à la fin des années 90 avec une voix particulière, reconnaissable, grave, rauque et légèrement éraillée. Dans un univers mêlant notamment la soul, le R&B et le jazz.
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2: Voilà, désolé Pauline, petit problème technique, il fallait que la publicité passe et la publicité est passée, donc voilà. On va pouvoir terminer le dernier.
0: Donc je vous rappelle, c'est une chanteuse, auteure-compositrice, actrice avec une voix grave, reconnaissable, rauque. Elle vient de fêter ses 59 ans, elle a été récompensée aux Grammy Awards, elle a également participé à plusieurs bandes originales de films, comme Déjà Vu avec Denzel Washington.
2: Massive Grave.
0: Ouais, exactement.
1: Je connais pas.
0: Et donc, elle a fait des apparitions au cinéma, dans des séries. Elle a fait dans Ally McBeal, par exemple. Elle a fait dans Spider-Man. Elle joue souvent son rôle. Et son titre le plus connu est I Try, que je vous propose donc d'écouter pour clôturer ceci, si on peut.
2: Et on a tout le titre ?
0: Oui.
2: Ok, parfait. On va écouter ça, alors, comme pause musicale. Et on se retrouve directement après. Ouais, merci Pauline.
1: Merci Pauline.

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1: Et nous voilà de retour à la case de l'oncle Ben, toujours avec mes invités, Cédric, Damien, Pauline et Anne.
2: Toujours là.
3: Je n'ai pas bougé, moi.
1: C'est vrai. Et l'odeur non plus, d'ailleurs. Alors, pour être certain de le faire, parce que sinon beaucoup de gens risquent de le regretter, donc nous allons faire le contrarium.
2: Oui.
1: Ouais. Alors, je vais aller rechercher. En attendant, pour ceux qui ne connaissent pas le contrario, rares sont encore les personnes qui ne le connaissent pas. Je ne sais pas ce que vous avez fait durant les 4 dernières années. Le contrario est très simple. J'ai été chercher des titres de chansons françaises. Grâce aux mots composant ce titre, j'ai reformulé le titre avec des synonymes, des antonymes ou des mots faisant penser à ces mots dans l'intérieur du titre. Et vous devez trouver le titre original. Si vous ne le trouvez pas, j'envoie la musique tel blind test et vous devez le trouver. Bon, allons voir pour le premier, qui est assez simple à trouver. Vous allez voir si je vous dis l'hiver cow-boy.
3: L'été indien.
2: Ouais. Oh, Judas. Ça fait si longtemps qu'il est mort, celui-là. 80, oh, je compte mort.
3: Ah ouais.
2: 80, ouais, c'est super vieux.
3: J'étais pas encore.
2: Mais moi non plus, mais je l'ai écouté toute ma jeunesse. Ma maman l'aimait tellement.
4: Je me souviens, c'était l'automne.
2: En automne où il faisait beau.
4: Oui.
2: Avec ta robe longue, tu ressemblais à une aquarelle de Marie Laurence. Hein. Oh, c'est si beau.
4: C'était il y a un siècle.
1: Bon.
4: Éternité.
5: Moi, j'aime encore.
2: Oh, j'aime beaucoup, moi.
1: Abandonner, toi, valser.
3: J'en vois. Non.
1: Non.
2: Abandonner. Laisse-moi.
1: Ouais.
3: Laisse-moi.
5: Laisse-moi t'aimer.
3: Laisse-moi danser.
1: J'ai dit abandonner, toi.
2: Laissez-moi chanter, danser.
3: Laissez-moi
5: danser. Oh, Danida, ça j'aime bien aussi.
2: Danser. Elle est morte aussi. Oh, on ne fait que des morts aujourd'hui.
1: Ouf, le suivant ne l'est pas.
2: On espère.
1: Oh, je pense pas, je crois qu'on l'aurait su ici.
2: Oui, on l'aurait su.
1: Ouais.
2: Je sais pas, parce qu'il y a des morts tout le temps.
1: Alors, normalement ça devrait aller.
2: Ça m'a rendu triste un peu quand même.
5: Jolene.
2: Et puis elle était tellement chouette, elle faisait tellement de trucs bien. C'était bien.
3: On va les séparer à ces deux-là.
1: Poumons de renard.
2: On serait malheureuse.
1: Poumon de renard.
2: Foie de
5: morue.
1: Non.
2: De renard. Mais foie de loup. Cœur de loup.
3: Ah, cœur de loup.

0: Bien. Les deux suivants ne sont pas décédés non plus.
1: Ah, chouette.
2: Si c'est plutôt des 45 tours. Qui s'est pas décédé.
3: Non, c'est Damien.
0: Alors, la haine à l'appareil.
2: L'amour à la machine.
4: L'amour à la plage.
1: Oh, à la machine. Non, je m'en cours bien. Mais c'est vrai qu'il a un côté un petit peu...
0: Ah, j'aime beaucoup un Souchon, j'adore, quoi. Non, c'est que t'as pas tout écouté l'album, quoi.
3: Même pas Souchon.
1: Sentimental, t'aimes pas Full Sentimental.
2: Les baguettes de l'homme Biway.
1: C'est quoi ça? Chante un peu.
2: Non, parce que du coup, t'aimeras pas.
1: Ah, une type, je vois pas ce que c'est, mais je... ça a l'air.
0: Alors, les étangs de la imbécile Montsouris.
1: Oh là là. Les lacs du Connemara.
0: Ouais.
4: Ah, oh,
1: excellent.
4: Du coup, ouais.
1: Excellent. Bah,
4: ouais. Elle est en forme, hein.
0: Attends,
1: il nous a fait attendre. Alors, moi, je suis chaude pour
4: Connemara.
3: J'ai regardé un reportage sur les Highlands, sur les jeux dans les Highlands.
1: T'as eu envie d'aller?
3: Ouais, lancer un truc. Tu sais qu'ils ont ouvert aux femmes maintenant, tu peux lancer les poids et tout.
1: Oh, tu dois faire ça?
3: Non.
1: Non, moi non plus.
0: Et tout fout le camp. Tout fout le camp. Hein.
2: Enfin. Ils ont ouvert aux femmes pour aller chercher les poids et tout ça.
0: Ouais.
2: Pour les laver.
1: Les frotter, les astiquer. Les astiquer.
3: Pour ramasser les kilts.
0: Également de vêtements, je 3.
1: Répète le premier, c'était quoi?
0: Également de vêtements, aussi je 3. Pas aussi. Aussi.
2: Même.
3: Aussi alors, fringue, en plus.
0: Non, avec pas même.
2: Pareil.
0: Non. De alors, vêtements. De vêtements, ouais.
1: De fringues.
2: D'habits.
0: Non, d'habits, ouais.
4: Aussi habile que vous, aussi habile
0: alors,
4: que vous.
0: Non, d'habits. Alors, je vous ai dit après ça, où est-ce qu'il est aussi. Voilà, je 3.
3: Aussi d'habitu
2: de... Tu 2.
0: Ouais.
1: D'habitude. Ah, comme d'habitude.
4: Ah. Encore un mort.
3: Encore un mort.
1: Je t'appelle
3: en
1: oh,
3: tu le fais bien.
2: Avec un blanc.
1: J'ai que les amis d'Arthur. On a Fourra.
4: On
1: avait Fourra et maintenant on a Claude.
4: Hein.
1: Dans le...
4: on aura Claude et Fourra.
1: Oui, c'est pas son petit nom à Fourra. C'est quoi son petit nom, Ben? Dis-nous un peu.
0: Pépère.
1: Pépère Fourra. Pépère Fourra. Papy Fourra.
0: Le suivant.
1: Ah, Fourra mamie.
2: Fais gaffe où tu le dis, ça.
1: Aujourd'hui, on peut. On a
0: bon, tout. Alors, je sais pas si.
1: Merde, tout est permis chez Ben. Si...
2: À l'église, le père Fourra.
4: Allez, écoutez, Ben, il a un truc à dire.
0: Alors, je sais pas s'il y a des décédés là et tout ça, parce que c'est. C'est
3: un groupe.
0: C'est un groupe, ouais. C'est une team. C'est,
3: Dans les Toubessouis, oui, il y en a un qui est mort.
1: Ah, oui, alors, Philippe est mort. Démon... Mais Adèle, il a disparu de tes radars. Il est...
3: Alors que c'est pas Franck qui est mort.
1: Démon. Alors, non, c'est Philippe.
0: Démon est ici.
1: Dieu est là. Non.
3: Dieu est en moi.
1: Dieu est parti.
2: Dieu m'a donné la foi.
0: Non, vous avez tous les mots, sauf que ça est sorti de bouches différentes.
4: Dieu est parti.
0: Non, pas Dieu.
3: Dieu est là ?
0: Non.
1: Démon.
0: Cédric, c'est toi qui as le début, Cédric.
3: Ange en moi ?
2: Angela.
4: Angela.
1: Oh, il était sorti celui-là. On était presque sur un bénéfice.
4: Angela.
2: Bah, c'est ma chanson préférée.
3: Oh.
1: C'est vrai.
2: Petit là, tout le monde s'en fout, mais.
1: Non, mais oui. C'est bien, on a.
3: T'es déjà sorti avec une Angela ?
2: Non.
0: Alors, la suivante, artistiquement, elle est morte, mais sinon, elle est bien vivante. Quoi. Je tombe mieux parce que je l'aime bien.
3: Angela?
0: Non,
4: la prochaine.
2: Chimène Badi?
0: Non.
1: Oh.
0: Bon, elle chante encore.
3: Elle est morte?
1: Elle est morte artistiquement.
2: Madonna?
3: Sandra Kim?
0: Non.
3: Celle qui chante Papillon de Lumière?
0: Alors,
4: vas-y, dis-toi peut-être.
0: Cindy Sanders, elle vit toujours. En Allemagne, c'est une star.
1: Elle a été relookée par Mugler, tu vois, Thierry Mugler.
3: Mais non!
1: Elle est terrible et elle a un succès fou. Non, il a vraiment, il a pris sous son aile et tu n'imagines pas.
3: Il l'a pimpé,
1: et franchement, oui,
3: comme
1: c'est incroyable.
4: Je vais aller en Allemagne,
1: revanche,
4: moi.
1: Elle a eu sa revanche sur tous les rageux.
0: Ouais, ça c'est clair.
1: Tu as été méchant avec elle, parce que franchement, ils ont été méchants avec elle.
3: Ah, ça, ouais.
2: Oh, la pauvre.
3: Est-ce que Mugler, il a encore une place pour moi, non?
1: Peut-être, essaye. Ça se met, il va te...
3: Oh, il va me pimper.
1: Mais oui, mais écoute, on la reconnaît pas, elle est rousse, elle est terrible. Oui, va voir, mais c'était il y a déjà un certain temps, parce que franchement, elle a un succès, elle chante comme chanteuse de revue presque. C'est vraiment notre style. Oui, non, c'est sympa.
0: Ta Belgique à toi.
2: Ma France à moi.
3: Ah, mais c'est bien. Ma France à moi, c'est pas profonde, celle qui nous fout.
1: Ah, c'est elle qui est morte artistiquement.
2: Ouais, elle s'est tuée elle-même. Elle a dit j'arrête. Hein.
0: Oui, bah oui, c'est ça quoi. Elle a arrêté quoi.
3: Ça donne des frissons cette chanson-là. C'est bien cette France.
4: Ouais. On n'est pas français.
0: Alors, le suivant a failli être mort.
2: Ah, Kenji Girac.
1: Il n'a pas tué, lui.
3: Schumacher.
0: Pigmentation, ma oui.
3: Couleur.
0: Hein, c'est presque ça a dérivé de couleur.
1: Ah, dérivé. Sur la base de couleur ou sur un autre?
2: Maui.
0: Sur la base de couleur,
3: oui. Coloris?
0: Oui.
1: Ah.
0: Donc, répète. Coloris, donc pigmentation, Maui.
2: Coloris, Tano.
1: Ah non.
3: Eh, tu l'as dit en fait.
4: Bah oui.
1: Coloritano, oh, c'est beau quand même. Coloritano.
3: Ouais, elle est belle celle-là.
1: Oh, c'est beau. Hein.
3: Tu lui vois un
1: coloris, coloris.
4: Depuis, de... c'est couleur gitano.
2: Depuis que t'es en featuring avec le père Fouras,
1: Il a fait la rota espagnole.
4: Exact.
1: C'est beau quand même, la coloritano.
4: Ouais, était des pays du Nord, moi.
0: Alors, on arrive au dixième, contrario, ce qui veut dire que ce sera notre pause musicale.
1: J'espère que c'est bien.
0: L'artiste suivante est bien vivante, c'est tant mieux. J'espère qu'elle sortira encore d'autres chansons, ouais. Et d'ailleurs,
1: Luan.
0: Elle ne se contente pas.
2: Non, non, mais... on a dit qu'on espérait qu'elle sorte d'autres
1: chansons. Mais lui, il aime bien. C'est pour ça que j'ai dit ça.
0: Qui ça?
2: Luan.
1: Luan.
0: Ah ouais, c'est vrai que j'aime beaucoup Luan.
1: Ah,
0: quoi.
1: Tu vois, je
0: c'est vrai que je préfère quand même Luan.
2: T'es né sourd ou tu l'es devenu avec le temps?
0: Mais alors, elle. Elle, je l'ai découverte autre part. Elle est extrêmement marrante, quoi. Franchement.
1: Ah, en plus, elle est
3: drôle. Genre, t'as parlé avec et tout?
0: Non,
2: Florence Foresti.
0: Non, je l'ai vue dans une émission spéciale, quoi. Ouais, c'est ça, quoi.
1: C'est ça.
4: Voilà, attends, tu sais qui c'est.
0: Et mais alors.
3: Ah, LOL Kiri, j'adore.
1: Une chanteuse qui était dans LOL Kiri.
0: Ouais, ouais, ouais. Mais pas dans, les trucs classiques de LOL Kiri sort. C'était LOL, je sais plus ce que c'était. Mais
2: ah,
0: ça...
2: Clara Luciani.
0: Exactement. Alors, étouffe jamais.
3: Respire encore.
0: Voilà.
4: Ouais.
0: Et donc.
3: C'est bien comme chanson, j'adore.
0: Eh ben super.
1: Mais il va l'avoir dans.
0: On va écouter. Respire encore, Clara Luciani. Ah non, c'est Luciani. Elle veut qu'on dise Luciani.
1: Oui, c'est vrai.
0: Et on se retrouve directement à
2: Malé.
0: À tout de suite.

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6: Et c'est reparti pour la case de l'oncle Ben, toujours avec mes invités Cédric, Anne, Pauline et Damien.
7: Ouais.
6: Oh yeah. Alors, je regarde un peu le timing, donc des questions insolites, allons-y.
7: Insolites.
6: Alors, nous avons...
7: Et Zébardi.
6: Alors, à Venise, au XVIe siècle, quelle taxe loufoque a été imposée aux propriétaires pour limiter le bruit nocturne sous les fenêtres des notables?
8: Une taxe sur les groupes de
9: taxe sur les balcons.
6: Oui, mais non, attendez, je comprends pas pourquoi c'est aux propriétaires. Excusez-moi, mais c'est aux personnes, à mon avis. Donc, à Venise, au XVIe siècle, quelle taxe loufoque a été imposée? Donc, ici, ils mettent aux propriétaires, mais ça peut être à n'importe quelle personne, pour limiter le bruit nocturne sous les fenêtres des notables.
8: Taxe sur...
7: Pour le fait de rester assis sur un banc ou...
6: Non.
8: Mais c'est à Venise, donc c'est dans des gondoles ou quoi? C'est
9: taxe sur les horaires en soirée.
6: Non.
8: C'est bizarre. C'est une taxe sur une action.
9: Taxe sortie.
6: C'est plutôt sur une action, ouais.
8: Ah, ouais, c'est bizarre.
7: Se promener.
6: C'est dans l'idée.
10: Carnaval.
6: Alors, c'est vrai, excusez-moi, c'est pas tellement sur une action, ça a à voir avec une action, mais c'est plutôt sur un élément que certains avaient pendant qu'ils faisaient cette action-là. Quoi.
9: Si tu pouvais
6: mais pas. C'est super vague.
9: Si tu passais en dessous d'un balcon.
10: Vous
8: non, ça, c'est un objet.
6: Un truc qui fait du bruit, quoi. Quand on se promène.
7: Un instrument?
9: Les chaussures.
6: Oui.
9: Quand tu marchais.
10: Ah, des talonnettes.
6: Ouais.
9: Ouais.
8: Taxe sur les chaussures, vous pouvez te promener pieds nus.
6: Alors, c'était une taxe sur les talons de chaussures trop hauts, les chopines ou ferrés qui claquaient les pavés. Quoi.
7: C'est un bruit qui m'énerve.
8: Tu n'aimes pas les bruits de talons?
7: Non.
6: Dans ta seconde résidence à Venise.
8: Tu dois pas aimer les claquettes alors.
7: Pourquoi j'essaierais d'en porter si j'aime pas?
10: Justement, comme ça tu...
8: Comme Jacques.
9: On soigne le mal par le mal.
8: De Koh-Lanta, il danse en talons.
10: Ah ouais,
9: moi, j'aime pas la bière. Alors, j'en bois, tu vois.
7: C'est logique.
9: Jusqu'à ce que j'aime.
10: Ouais.
6: Lorsqu'il travaillait, Victor Hugo s'obligeait à une certaine rigueur envers lui. Que s'imposait-il?
8: Il bougeait l'abstinence, apparemment. Il a trompé sa femme à crever.
9: Quel Louis? Louis XVI? Louis XIV?
6: C'est une autre époque.
8: Non, moi, je ne pardonne pas, parce que ça, quand même, franchement.
10: Je sais pas, moi, il vivait d'amour et d'eau fraîche.
8: Avec sa maîtresse en face, quand même. Hein.
6: Ah, tu restes dessus, quoi, donc.
8: Ah, mais j'aime toujours bien ce qu'il écrit, mais sincèrement, c'était un salopard.
10: C'était une hygiène de vie?
8: Juliette Drouet, je la cite. Moi, je fais de la
6: ouais.
8: Juliette Drouet.
6: Ouais, voilà,
8: ça m'en a été malade.
6: On va commencer le débat. Alors, faut-il séparer l'artiste de l'œuvre?
10: On le fait.
6: Comment?
10: C'était sur son hygiène de
6: Non,
8: vie.
6: Non.
8: Un nombre de pages.
6: Non, c'est-à-dire qu'il s'imposait quelque chose.
10: Ouais, il ne buvait pas au jus d'épinard tous les jours, quoi.
6: Non, c'est quelque chose qui est assez, extraordinaire, quoi. Donc,
8: mais c'est une action ou c'est un...
6: C'est un truc qui s'imposait...
8: Physiquement?
7: Par rapport à l'écriture?
6: C'est... Oui. Non, c'est-à-dire que pour être certain qu'il reste, si vous voulez... En gros,
8: se lever
6: c'est...
8: à une heure précise
6: Ça met du temps,
8: se lève à 4 heures du matin.
6: C'est pour être certain qu'il reste chez lui et limite qu'il reste éveillé. Quoi. Donc qu'est-ce qui s'obligeait?
8: À faire des exercices.
6: Non.
10: À pas dormir.
8: À boire des quantités terribles de café.
6: Non.
10: À mettre des allumettes pour tenir ses yeux.
6: Non.
8: Il faisait du boucan, il y avait du boucan.
6: Non.
10: Il prenait de la drogue.
7: À rester debout?
6: Alors, il y a de l'idée, ouais, c'est rester debout.
8: À poil.
6: Alors,
8: Il faisait ouh devant
6: donc,
8: la fenêtre.
6: En tout cas, c'est une partie de la réponse, et qu'effectivement, il écrivait debout. Ça, c'est une première réponse. Et qu'est-ce qu'il faisait en réalité pour s'empêcher de sortir?
9: Il enlevait toutes les chaises. Il sortait les chaises.
6: Non, cette fois-ci, on l'a bien dit. Donc, il reste debout. Effectivement, il n'y a pas de chaise. Ouais. Il écrivait debout.
9: Oui.
6: Mais qu'est-ce qu'il faisait?
10: En
6: gros, il demandait même un coup de main à son valet pour lui dire, tu fais ça, comme ça, je suis sûr que je n'irai pas dans la rue. Quoi.
7: Fermer la porte à clé?
6: Non.
8: Ah, il volait ses chaussures.
6: On est presque à ça. Un peu plus conséquent.
7: Ses vêtements.
8: Tous ses vêtements. Ah.
6: Il écrivait nu.
9: Ah, tu étais presque.
8: Il écrivait nu, j'étais pas loin.
9: Et debout.
10: Imagine, tu fais ça pour ton blocus. Tu restes debout.
8: Nu. Et puis t'es malade, et puis tu peux pas faire ton examen, et tu rates, et tu repayes 1200 balles. Pardon.
6: Bon.
8: J'espère que Valérie nous écoute.
6: Alors, question suivante.
8: Oh, le fourras c'est de retour.
3: Fait de simple bois coiffé d'un chapeau rouge, je dors dans un tiroir sans qu'aucun son ne bouge. Frotte ma tête un bref instant sur le grattoir.
8: Oh, dis, c'est ça.
3: Je donne ma lumière puis meurs dans le noir.
8: Oh, c'est beau, c'est de la poésie.
3: Qui suis-je ?
8: C'est Victor Hugo qui l'a écrit, c'est sûr.
10: Tu l'as écrit debout tout
6: l'allumette.
10: Tu l'as écrit tout nu.
6: Je te rends pas compte.
7: Le commandant Cousteau.
9: Ah, bah oui, ça pourrait être peut-être. Oui. Ouais.
6: C'était l'allumette, elle pensait qu'on pourrait
9: entendre. Mais
10: c'est de
7: on
10: toi.
7: Sait pas.
8: Il est paru qu'il était obsédé aussi, celui-là.
6: Non, c'est Gemini. Ah ça y est, tu vas balancer tout le monde quoi.
9: Ouais.
6: Bah vas-y, explique-nous qui on doit écouter, qui on doit regarder,
8: ouais,
6: tout
8: voilà,
6: ça.
8: Je vais faire une censure morale.
7: Picasso, il paraît que c'était un gamin.
8: N'écoutez plus les gens.
7: Picasso, il paraît que c'était un gamin.
8: Un gamin à Picasso ?
7: Non, c'est
6: un violeur.
7: C'est
6: vrai,
7: c'est un violeur.
8: Ouais, sûrement.
6: J'ai
8: pas de nom à donner.
6: Alors, question insolite de quel pays ? Ah bah voilà, celui-là, ouais.
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10: Une tube.
3: 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Qui suis-je ?
8: C'est très beau.
10: Et avec l'allumette et la bougie, ça fait le feu. Et
6: la bougie. Non.
10: Donc on est sur le secret, l'ombre, l'allumette, la bougie.
6: Non, mais il n'y a rien à deviner.
8: Le mot secret, Félindra.
7: Et la tube.
8: Tête de tigre.
6: Allez.
8: Tête de tub.
10: Grave la tub sur le grattoir.
9: Bon, mon dieu.
8: J'ai encore vu
10: Passepartout.
8: Je crois que Cédric vient de voir Passepartout. Mon dieu.
6: Allez. Question.
9: Voilà, je pensais à sa chanson.
8: Je suis Passepartout. Je l'ai vu en concert. De Fort Boyard. Je te jure, je suis allée à Marbehan.
10: T'as été le voir exprès ?
8: Je l'ai vu. Non, c'était. Il y avait plein de trucs, mais c'était trop bien.
10: Ah oh, mais c'est vrai, la même chanson.
8: Oui, je suis Passepartout de Fort Boyard. Je guide les
9: casse-cou.
8: Je guide les casse-cou pour trouver des boyards.
9: Dans les couloirs, ouais.
8: Dans les couloirs, il y avait ça. Si, c'est un.
10: Mais il chante vraiment dans la vraie vie, il a un groupe de rock. Je crois.
8: Oui, c'est possible, c'est possible. Mais il est très sympa, il a un beau petit gilet. Il a un beau petit.
7: Allez le voir en concert, il a un beau gilet.
8: Oh, c'est rigolo, mais non, c'était pas de la grande musique.
10: Ah oui, je me rappelle aussi d'une chanson lui. Et c'est parti pour le rock. Et il avait chanté ça une fois sur le fort.
8: Ah, bah,
10: je te jure,
8: pas.
10: Maintenant je me rappelle. Oh, voilà. C'était loin dans ma mémoire.
8: Eh ben, oui, c'est ressorti.
9: Ben, un mot à dire là-dessus ?
6: Alors, question actualité.
3: Jeune, je me dresse.
6: Non, c'est pas ça.
3: 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Mais dès qu'on s'arrête, on me jette dans l'eau. Au fond de l'océan, mes bras mordent le sol pour que le fier navire ne perde sa boussole.
9: L'encre.
3: Qui suis-je ? L'encre marine.
8: Répète le début.
3: Au moment du départ,
8: ah, oui.
3: On me tire vers le haut.
8: Ah ben oui.
3: Mais dès qu'on s'arrête, on me jette
10: aussi,
3: dans.
10: Je
8: ah oui, moi je pensais à quoi ? Voilà, oui, ah, d'accord.
7: Le pampan des courses.
8: Le pampan des courses, oui.
7: Moi je pensais au pampan des courses.
8: Le pampan des courses, le pampan. Je crois que c'est un nouveau titre de Passepartout.
6: Alors, on rentre dans la catégorie zoologie ou autre.
7: Le pampan des courses.
8: C'est ton nouveau. C'est la mer noire.
9: À
8: toute réponse, à toute question, ce sera le pampan des courses.
6: Alors, zoologie ou autre.
3: Je règne en maître dans les déserts sans fin. Mais le bruit le plus infime abrège mon destin.
9: Le silence.
3: Dès que tu prononces mon nom à haute voix, aussitôt je disparais. Effacé par ta foi. Qui suis-je ?
9: Silence.
8: Ne pas parler.
6: Silence.
7: C'est quoi le rapport avec la zoophilie ?
6: Non, j'ai dit zoologie ou autre. Ah. On est dans
8: c'était
6: le autre.
8: C'était juste un piège. Voilà.
6: Ouais. Mais ouais.
8: Pour qu'on trouve pas il trop drôle, vite, mais Cédric est hyper fort.
7: Ouais.
8: Voilà,
7: il n'est jamais là où on l'attend.
8: Le pampan des courses. Ça marche pour tout. C'est génial. Merci Anne. Merci Anne pour cette création.
6: Alors, question show business ou autre. Alors.
8: Ça me fait déjà rire.
10: Question cuisine et terroir.
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9: Ah oui.
3: Tournez vers la gauche,
6: J'enferme et je condamne.
9: Une serrure.
8: C'est la clé. C'est
6: dans le creux d'une serrure, mon passage s'acclame. Qui suis-je ?
8: La clé !
6: La clé !
8: Le Pampanicus !
9: Laquelle clé ? La clé de...
10: C'est les clés,
8: elle
10: les perd pas.
8: Ah ouais, c'est le normand aussi.
6: Eh ben non, celle qui est à terre, c'est la clé de sol.
9: Ah ouais.
8: Ah bah oui. Bah oui.
9: Et la clé des champs, on la retrouve où?
10: Et la clé du paradis?
7: Oh. La clé à l'aine.
10: C'est Allen. Il est où l'Allen?
8: Allen, c'est celui, c'est Patrick Allen. C'est
9: non,
8: les
9: c'est Woody Allen. C'est Woody Allen. C'est
8: aussi.
9: Le cinéaste.
10: Et la Cléopâtre, elle est où?
8: La Cléopâtre. C'est mignon ça.
10: J'adore!
7: Elle est marrante la petite dans le fond là!
9: Elles sont en forme ce soir! C'est incroyable!
8: On est fatigués! Les vacances sont loin! On a déjà travaillé 2 semaines, dites, j'imagine!
6: Balance pas ça à la radio toi!
8: Je suis fatiguée!
9: Aïe aïe aïe!
6: Bon allez, dernière question, mais désolé, ce sera plus.
7: Ce sera plus marrant!
6: Alors, qu'est-ce qu'a Nagelast?
8: Nagelast?
6: Ouais, il n'y en a pas ici!
7: Pour rapport à des courses.
6: Non. Qu'est-ce qu'un Nagelast?
8: C'est un animal?
6: Non.
8: C'est un objet?
6: Non.
8: C'est un petit truc?
6: Non.
7: C'est un adjectif?
6: Non, non.
8: C'est un personnage de Astérix?
6: Pas personnage, à la limite, retire le âge et t'y es, quoi.
7: Une personne?
6: C'est une personne, mais qu'est-ce qu'elle fait? Qu'est-ce qu'elle fait? Ou pas?
10: Elle est là, c'est elle
8: a un gros défaut physique?
6: Non, pas forcément.
7: Donc c'est pas toi?
6: C'est pas du tout une qualité, je pense.
10: Elle a plus de cheveux, c'est pas ton nom plus.
6: Non, franchement, ça doit pas être marrant d'être Agelast.
7: Agelast?
6: C'est Agelast ou Agelast, mais.
7: Il manque. Il manque quelque chose.
6: C'est Agelast, pardon, excusez-moi alors.
10: Ça fait un peu nom dans les visiteurs. Agelast.
6: Excuse-moi, mais c'est Agelast que j'aurais dû dire.
10: Il est agile.
7: Il lui manque quelque chose.
10: Ah, parce que privatif.
8: Il lui manque quelque chose?
6: Non, mais c'est.
8: C'est une caractéristique non physique.
6: Non, c'est pas physique.
10: C'est une maladie.
9: Ok, c'est pas physique.
8: C'est pas physique.
10: C'est dans son comportement.
6: Ouais, c'est dans son comportement, ouais.
8: Il a choisi de l'être ou il l'est pas?
6: Je pense pas.
7: Il a pas de filtre.
8: Il a plus rien.
6: Non, c'est le contraire.
7: C'est quelqu'un qui n'a pas de filtre.
6: Non.
7: Quelqu'un de timide?
8: Est-ce qu'on aime bien les gens comme ça?
6: On pourrait dire, je crois pas, non.
8: Non. On les déteste?
9: Est-ce que c'est considéré comme une maladie?
8: Il nous saoule.
10: Il vit tout seul.
6: Non plus, je crois que même pas souvent, quoi.
7: Est-ce que si on croise la personne, on s'en rend compte vite qu'il est Agelast?
6: Non, Agelast.
8: On s'en rend compte ou pas?
6: Ouais, on le sait.
8: Ça se voit.
6: À chaque fois qu'on parle de lui, qu'est-ce qu'il est Agelast, quoi?
9: Tu vois? Ouais, évidemment.
8: Il y en a dans la salle des profs.
6: Ouais.
8: Il y en a plein.
7: Il y en a un chez nous?
8: Bonne question.
6: Alors là, je serais pas. Là, comme ça, il n'y a personne qui me vient à l'esprit.
7: Ah, c'est mal.
6: Qu'on se le dise.
8: Est-ce qu'il faut un personnage, on l'est délégué.
7: Donc, c'est pas quelqu'un qui parle trop fort et tout le temps de lui.
9: C'est quelqu'un qui s'en fout.
8: Extra. Ça y en a plein.
6: Alors,
8: et donc, est-ce qu'on est depuis la naissance ou on le devient?
6: Franchement, ça, j'en sais rien. Quoi, mais je vous le dis, ici, on ne l'est pas du tout. Ouais, donc,
9: et
6: on espère que les auditeurs ne le soient pas non plus.
7: C'est quelqu'un très fermé d'esprit?
10: C'est quelqu'un qui a des tocs?
6: Je sais pas si c'est fermé d'esprit, c'est dans la manière de l'exprimer. Quoi.
8: Ah, de parler?
6: Ou de ne pas l'exprimer.
10: Il est affirmatif, il est condescendant.
8: De ne pas l'exprimer. C'est quelqu'un qui dit jamais du positif.
10: Qui que sur ses idées, il est obtus. Que c'est pour...
6: Non, c'est... Tout, non.
8: Non, c'est pas ça. Oh, tu es en galère, là. Cédric, allez, Cédric, c'est toi qui dois trouver.
9: Le pampan des courses.
8: Ah oui, c'est ça. Non.
7: Donc c'est quelqu'un de quoi? Il est négatif? Il critique beaucoup les autres?
6: Non, non. On est plus à la limite, oui, quelqu'un de négatif, mais par rapport à sa manière d'être, quoi.
9: Un défaitiste.
10: Non, il s'auto-dénigre.
6: Non plus, non. Non, il n'a même pas besoin.
9: Il voit le verre toujours à moitié vide.
7: Il est nul.
6: Non, il n'est pas forcément nul.
7: Il pue.
6: Quoi.
7: Il est
10: sourd.
6: Non, non.
7: Il est sale.
6: Non, c'est pas physique, quoi.
8: C'est pas physique, mais non. Ah bah dis, on galère.
10: Il est défaitiste, il veut jamais.
9: Ben, on veut un aide si tu veux.
6: Non, mais je vais vous donner la réponse. De toute façon, on se rapproche de la fin de l'émission déjà. Je vais vous le donner.
10: On s'est échec.
6: Nagelast est une personne qui ne rit jamais. Il est totalement réfractaire à l'humour.
9: Ah, ok.
8: Je déteste ça, moi.
7: Ah bon, on en connaît.
6: Alors,
9: on
8: va...
9: On veut des noms.
7: Tu veux des noms?
8: Ben...
10: C'est la fin de notre émission.
6: Donc, ben voilà qui termine cette...
8: C'est pas Anne. Ah, ça Anne. Non.
6: Alors, voilà qui termine donc cette 61e ou 62e émission, je ne peux plus dire. Oh quoi, donc,
8: un âge vénérable, disons.
6: Tout grand merci.

0: À chaque fois, cette fameuse question, c'est de savoir, mais quand est-ce qu'on se revoit
1: dans 4 semaines.
0: Dans 4 semaines qui correspond.
1: C'est écrit qu'on lui a laissé des raviolis.
0: Donc nous sommes le 8 octobre. Et ce serait le 11 octobre.
1: Oh, c'est vrai, c'est connaît toutes les
0: dates. Non, c'est le 6.
2: Ah, arrête, le 6 octobre.
0: Oui, c'est un mardi, le 11 octobre, c'est à dimanche. C'est
2: j'avais quand même
1: une petite
2: chance.
1: Il est là tous les jours, lui, il s'en fout. Il sera aussi là le 11.
0: Par rapport au 24 octobre, t'étais tout proche. Ça, c'est vrai. Donc ce sera le 6 octobre.
3: Le 11, ouais, je sais. C'est moi qui joue ça.
2: Ouais.
1: Oui, le, tu peux rappeler.
0: Ah ouais, ouais, c'est vrai. Vas-y,
1: où
0: rappelle.
1: Où est-ce que ce sera ouais.
4: Donc le 24 octobre, je vous invite à prendre connaissance de la pièce de théâtre Oui Femmes qui se déroulera à la salle du Tremplin. À Dison, plus d'informations sur la page Facebook. Là, si du passage à Spa, vous ne regretterez pas votre soirée.
2: C'est coupé, on n'est plus en ligne, Yann.
0: Allez, on se retrouve dans 4 semaines.
1: Bisous, bonne nuit.
0: Au revoir tout le monde. Allez, merci.
1: Bonne nuit.

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